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0: 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Bienvenue au Lève-Tôt sur France Musique. Nous sommes le dimanche 30 août, il est 7h et nous retrouvons Corinne Schneider. 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
1: Bonjour à toutes, bonjour à tous. C'est la fin des grandes vacances, dernier week-end avant la rentrée des classes après-demain mardi, mais peut-être aussi le début des échappées belles pour les adeptes du mois de septembre en vadrouille. Alors, dans un cas comme dans l'autre, ces 2 heures au calme de bon matin avec la musique de Bach sont les bienvenues. Au programme de ce dernier bac de l'été, avant la reprise dimanche prochain des émissions en direct pour la saison 10 du bac du dimanche, donc aujourd'hui la rediffusion du reportage de Raphaël Pichon et Pygmalion sur les chemins de Bach, leur deuxième voyage en mai dernier jusqu'à Lübeck. Dans la rubrique des disques anciens, le pianiste français d'origine arménienne, Setrak, et le 8e et dernier invité parmi les contemporains de Bach, Jean-Philippe Rameau.

Jean-Philippe Rameau a composé peu de musique d'église, ce qui est étonnant car il a occupé des fonctions de musicien d'église pendant environ 26 ans, dont celle d'organiste de la cathédrale de Clermont-Ferrand. Mais dès son arrivée à Paris, il va s'illustrer dans la tradition versaillaise du grand motet, hérité de Lully, Charpentier, Delalande et Dumont. Nous écoutions justement le chœur final du motet composé sur le psaume 125 au début des années 1710. L'interprétation des arts florissants sous la direction de William Christie. Une vingtaine d'années séparent les motets de Rameau, œuvres de jeunesse, de celles de Jean-Sébastien Bach, qui sont des œuvres tardives composées dans les années 1730.

Le texte de ce magnifique motet de Bach, écrit par le poète Paul Timisch, incite à une méditation sur la mort, ici envisagée non comme une tragédie, mais comme un passage paisible vers le royaume de Dieu. Cette vision chrétienne qui insiste sur la félicité de la vie éternelle auprès du Seigneur, Rameau l'a également mise en musique, par exemple, dans ce grand motet composé sur le psaume 83. On écoute le premier verset confié à la voix de soprano, « Quam dilectat tabernacula tua, quelles sont aimables tes demeures, Seigneur des armées ».

0: Sophie Dannemans et les arts florissants sous la direction de William Christie. Cet enregistrement des grands motets de Rameau réalisé ici à la Maison de Radio France il y a une trentaine d'années a été une vraie révélation. Tandis que ces tragédies lyriques commençaient à être bien connues, ce disque sorti chez Erato en 1994 a joué un rôle majeur dans la redécouverte de la musique religieuse de Rameau.
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sensible et d'une grande variété, l'œuvre pour clavecin de Jean-Philippe Rameau compte 3 recueils principaux, publiés de son vivant en 1706, 1725 et 1728. Ces livres renferment des suites de danses, comprenant également des pièces à titre qui peuvent être des portraits ou des pièces de caractère. Si l'on prend également en compte des pages isolées, le catalogue complet pour clavecin seul de Rameau comprend environ une quarantaine de pièces. Nous écoutions à l'instant la sarabande de la suite en la, extraite du recueil de 1728, dans l'interprétation de Justin Taylor. Voici à présent une allemande composée par Bach dans le style orné français. Elle est extraite de la première suite française en ré mineur, recopiée en 1722 dans le cahier de musique d'Anna Magdalena. On écoute l'interprétation de Christophe Rousset.

Retour à Jean-Philippe Rameau, à l'écoute de ses tendres plaintes, une magnifique pièce extraite de son deuxième livre publié en 1724. C'est justement à partir de ce recueil que Rameau s'éloigne progressivement de la simple suite de danse pour développer ses fameuses pièces de caractère évocatrices, parfois même descriptives. Nous écoutions à nouveau Justin Taylor, des extraits de son album consacré à la famille Rameau, un disque alpha de 2021. 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

La grande scène de tempête au premier acte des Indes galantes, précédée de la scène du sommeil de l'acte 4 de Dardanus, dans l'interprétation de Sabine Devielle, avec l'orchestre des ambassadeurs sous la direction d'Alexis Kosenko. C'est sur la scène du théâtre, des ballets, de l'opéra que Jean-Philippe Rameau a littéralement réformé la musique baroque française, surtout dans sa conception de l'orchestre et de l'harmonie. Tout commence avec Hippolyte et Aricy en 1733. Une nouvelle carrière s'ouvre alors à lui, tandis qu'il a déjà passé la cinquantaine. Il compose une trentaine d'ouvrages pour la scène, opéra-ballet, pastoral héroïque, tragédie lyrique et autres comédies lyriques. Un milieu auquel Jean-Sébastien Bach ne s'est jamais réellement intéressé, même s'il en maîtrisait toutes les techniques d'écriture.

Déchirez, faites éclater et réduisez en morceaux la caverne qui met une limite à notre fureur. Fendez les airs afin que le soleil lui-même se change en ténèbres. Tranchez les flots, bouleversez la terre afin que le ciel s'assombrisse et s'afflige. Les paroles du chœur introductif dignes d'un drama per musica, celui de la cantate profane BWV 205, cantate profane BWV 205, composée par Bach en 1725, une musique extrêmement dramatique dans son écriture, même si elle n'est pour autant pas théâtrale. Retour une dernière fois à Rameau, avec la grande tempête des Indes galantes, la nuit couvre les cieux, que nous sert d'échapper à la fureur des mers.

0: Emmanuelle Denegri interprète le rôle d'Émilie dans cet enregistrement des Indes Galantes de Rameau sous la direction de Valentin Tourné à la tête de la Chapelle Harmonique en 2021. On referme avec cette page les écoutes des grandes œuvres des contemporains de Bach qui nous ont régalés tout au long de l'été. Voici à présent le dernier épisode de la rubrique des disques anciens, les Introuvables de Bach, dont l'intégralité des 16 épisodes, désormais, existe au podcast sur l'appli Radio France.
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0: La technique pianistique de Cetrac est hallucinante. On le fait monter sur scène dès l'âge de 4 ans à Istanbul, où il est né dans une famille arménienne. Cetrac Yavruyan est son véritable nom, avant qu'il n'adopte le nom d'Yves Petit lors de sa naturalisation française en 1967. Mais c'est sous le nom de Cetrac qu'il déploie sa carrière au piano. Il arrive en France en 1948, à l'âge de 18 ans, pour suivre l'enseignement d'Alfred Cortot, puis de Marguerite Long, et c'est dans la classe d'Yvonne Lefébure qu'il obtient en 1953 son premier prix au Conservatoire de Paris. De Cetrac, on retient la virtuosité qui ne prend jamais le dessus sur la musique et qui reste toujours au service de l'expression dans ses répertoires de prédilection que sont les œuvres de Chopin et de Franz Liszt. Grand découvreur de partitions, on lui doit notamment la défense en France des œuvres de Scriabine et le premier enregistrement mondial de l'intégrale des pièces pour piano de Georges Bizet, dont il publie parallèlement les partitions restées jusqu'alors inédites. Je vous propose d'écouter son interprétation de la célèbre Toccata et Fugue en ré mineur.

0: La toccata est fugue en ré mineur de Bach dans l'interprétation de Cétrac, un disque 33 tours enregistré pour les amis de Bessancourt le 29 décembre 1968 à l'âge de 38 ans. Cétrac joue là une adaptation de la partition d'orgue réalisée au piano par Alfred Cortot. C'est à ma connaissance le seul enregistrement de la musique de Jean-Sébastien Bach par Cétrac que les équipes de la discothèque de Radio France ont numérisé pour Les Introuvables de Bach, un podcast à retrouver sur l'appli Radio France.
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0: On part à présent en Allemagne, sur les chemins de bac avec Pygmalion et Raphaël Pichon, leur deuxième voyage en Allemagne hanséatique jusqu'à Lübeck. Reportage.

0: Souvenez-vous, au printemps 2024, Raphaël Pichon avait initié une tournée de concerts hors du commun en Thuringe, à vélo et à pied, sur les chemins de Bach, emmenant les musiciens et musiciennes de Pygmalion, l'ensemble qu'il a fondé en 2006, dans les magnifiques petites églises baroques du pays natal de Jean-Sébastien Bach. Cette année, ils sont repartis plus au nord de l'Allemagne pour atteindre la ville de Lübeck et fêter l'anniversaire de leurs 20 ans. C'était du 18 au 30 mai 2026. Nous y étions. Retour sur cet événement sous forme de reportage.
1: Pour les 20 ans de Pygmalion, nous avions décidé de refaire le voyage que Bach a lui-même entrepris lorsqu'il avait 20 ans. Un voyage qui semblait nécessaire avant de se lancer dans la grande vie de compositeur, un voyage qui semble avoir presque été une sorte de voyage initiatique pour lui, à la rencontre de ce grand maître qui était Buxtehude. Et nous avons pu faire la première partie, en Thuringe, les 120 premiers kilomètres, car ce voyage en compte près de 400. Et cette année, nous avons passé les montagnes du Harz, et nous sommes désormais au nord de ces montagnes, dans une ville qui est assez méconnue aujourd'hui, qui s'appelle Wolfenbüttel, et qui est pourtant une ville dans laquelle la musique allemande, germanique, est passée de la Renaissance au Baroque, grâce à un prince totalement visionnaire qui a compris qu'il fallait s'entourer des plus grands artistes, des plus grands architectes, des plus grands musiciens, qu'il fallait fondre une bibliothèque. Et le premier grand musicien qu'il a engagé, c'était un certain Michael Praetorius, qui a su importer d'Italie toutes les grandes techniques de composition de cette époque-là, et donc fait passer la musique luthérienne, puisque nous sommes à peu près 100 ans après le début de la Réforme, et bien cette musique qui avait été d'abord structurée autour du choral, il a su l'élargir et la faire exploser de manière kaléidoscopique vers une musique d'une richesse extraordinaire avec toutes ces grandes techniques italiennes de la polychoralité, du dialogue entre différents groupes d'instruments, de chanteurs et aussi jusqu'à la plus simple expression de ce qui va bientôt s'appeler le Klein Geistliche Konzert, c'est-à-dire le petit concert spirituel qui vont faire naître les premiers grands airs pour voix seule, avec accompagnement de la basse continue, puis bientôt avec accompagnement d'instruments. Et voilà bientôt la musique allemande qui entre de plain pied dans la musique baroque.

0: Vertigo. C'est le premier concert de la tournée donnée par Pygmalion à l'église principale de Wolfenbüttel. Monumental, avec 1h45 de musique en continu et une quarantaine de musiciens mêlant les sacs-boutes aux cornets à bouquins, ce programme vertigineux alternait les maîtres allemands Michael Praetorius, Heinrich Albert, Samuel Schein, Heinrich Schütz et italiens, notamment Claudio Monteverdi, dont l'art était bien connu au XVIIe siècle en ces terres septentrionales.
1: Alors là, je avoue que ça a été une sacrée découverte dans une des bibliothèques allemandes, découverte très peu de temps avant que je finisse d'établir ce programme. Un certain Ambrosius Proffe qui a publié 5 recueils de ce qu'on appelle des contrafactum, c'est-à-dire des pièces célèbres italiennes, notamment de Monteverdi, des madrigaux célèbres, un madrigal qui est encore aujourd'hui très célèbre de Monteverdi, qui est le Orgel Cielo e la Terra, l'un de ses grands chefs-d'œuvre. À la fois pour voix et quelques instruments, eh bien ce madrigal se retrouve ici publié non pas avec une traduction du poème Orgel Cielo e la Terra de l'italien vers l'allemand, mais un tout nouveau texte. Un texte qui semble avoir été écrit quelques années après la fin de la guerre, qui est une sorte de psaume de pénitence. On ne connaît pas la paternité de ce texte, on ne sait pas exactement qui l'a écrit, peut-être c'est ce monsieur Proffe lui-même. Et un texte d'une grande dureté, puisque c'est un grand appel à l'aide, à une grande prière, à ne pas répéter la guerre, à bien se souvenir à quel point la guerre est destructrice, et surtout à ne pas laisser la guerre pouvoir se réinstaller. Je trouve que ces textes, évidemment, sonnent aujourd'hui encore avec une acuité absolue, et c'est assez bouleversant parce que la prosodie est magnifique, et tout d'un coup, on oublie complètement Monteverdi, on plonge dans un tout autre monde, et ça fonctionne magnifiquement bien.

trop d'alto, attention dans les crescendo. Par contre, on revient un petit peu comme ça pour être très descriptif.

0: Après 3 jours passés à Wolfenbüttel, la troupe monte vers le nord pour atteindre Lüneburg, au terme d'une marche d'une petite vingtaine de kilomètres, initiée à Binnenbüttel. Sur les chemins de Bach, le public se mêle aux artistes.
1: Ah, mais j'entends parler français. Mais je m'immisce dans un petit groupe de 4. Bonjour madame.
2: Bonjour.
1: Alors vous venez d'où ?
2: Du Finistère.
3: Nord.
2: Nord, oui, autour de la région de Morlaix, pays de Morlaix.
1: Et vous êtes venue spécialement pour les chemins de Bach ?
2: Absolument.
3: Oui, tout à fait. On est un peu mordu par l'émission et on voulait suivre certains musiciens qu'on connaît, qui sont dans cet ensemble, qu'on connaît depuis longtemps et on voulait un petit partager l'aventure.
1: Alors c'est vrai qu'il faut rappeler que Raphaël Pichon est breton.
3: Ben, c'est même pas pour ça, alors.
1: Ah oui, alors ce sont quels musiciens que vous connaissez ?
3: Alors, il y a Louis Créache, qui a démarré avec nous le petit festival près de Morlaix, de musique ancienne.
1: Ah, vous organisez un festival de musique.
3: Voilà, ouais. Il y a Romain Falli, qu'on a vu, Lucille Richardot qui est venue nous voir, Lucille Boulanger, Maëlys de Villoutrec, qui vient de s'installer juste sur notre fief, et Julie Fries qui aussi s'est installée sur le fief. Et tout cela, ils ont passé, ou encore, ou autrefois, beaucoup de temps dans Pygmalion.
1: Donc vous êtes des fans,
2: oui.
1: Des groupies.
2: Moi, je veux même ajouter quelque chose. C'est grâce aussi au chemin de Bach que l'année dernière, je suis venue au festival avec ma petite fille, Bach en Thuringe. Et c'était formidable pour elle, qui avait 14 ans. Qui aime la musique et vraiment on a découvert non seulement de très belles villes mais voilà des programmations formidables.
1: Et vous messieurs, donc vous êtes également mélomanes ?
4: Oui, on est. Oui. Je suis bénévole à l'association Sanormaine pour le petit festival et c'est comme ça que j'ai connu Pygmalion et ses chemins de Bach.
5: Bon, moi c'est un peu pour la même chose, c'est pour la même raison. Et sinon, bref. Je suis là parce que j'adore Bach, j'adore marcher, et puis j'adore Raphaël Pichon.
1: Donc là, vous êtes
5: toutes
1: comblés.
5: Les raisons.
4: Tout à fait.
1: Vous avez entendu le concert d'hier soir ?
5: C'était fabuleux.
4: Magnifique.
5: Absolument
4: magnifique. Absolument
5: exceptionnel.
4: Magnifique.
1: Concert Vertigo avec tous ces musiciens du XVIIe siècle allemand.
5: En écoutant ce concert, on se dit, c'est là qu'on comprend le génie de Bach, inspiré par de tels musiciens qui sont absolument extraordinaires.

0: ce problème des chemins de bac, ça fait 7 ou 8 ans maintenant qu'il tourne dans ma tête. D'abord 3 ans de tournée où on a construit nos programmes. Il y avait eu ce projet qui s'appelait Christus qui réunissait les grands oratorios. Ensuite, c'était que des trilogies aussi autour des racines, de Jean-Sébastien Bach. Voilà. Et puis maintenant on y est, maintenant on est sur la route, on est dans ces lieux. On a un peu d'appréhension que d'arriver, ça fait quelque chose d'arriver au bout, au but. Mais effectivement, en même temps, je vois que tourne beaucoup dans ma tête et naissent dans ma tête aussi d'autres idées, d'autres intuitions, d'autres envies, d'autres besoins en se projetant dans le futur.
1: Jean-Sébastien Bach connaissait bien la ville de Lunebourg. Il y a vécu 2 années à l'adolescence pour y parfaire sa formation. C'est là qu'il rencontre l'organiste Georg Böhm, qui devient son maître. Dans cette ville, Raphaël Pichon a choisi de redonner une deuxième fois le programme Vertigo à l'église Saint-Michel, là où Bach chantait adolescent. Le lendemain, enchaînement avec le deuxième programme musical consacré à cette génération de compositeurs exceptionnels nés en 1685. Bach, Scarlatti et Handel. Le concert est donné dans la petite église d'un ancien monastère médiéval, le Kloster Lune, situé à 45 minutes de marche au nord de Lunebourg. Une trajectoire, celle de la désolation et de la douleur, à l'exaltation jubilatoire, avec pour commencer la cantate 12 de Bach, puis le Stabat Mater à 10 voix soliste de Domenico Scarlatti et le Dixit Dominus de Georg Friedrich Händel. Un deuxième programme entièrement nouveau pour Pygmalion.

0: 4 jours et 2 concerts à Lunebourg. Voilà enfin le moment tant attendu de rejoindre Lübeck, la destination finale de ce périple. Après une bonne heure de bus pour rejoindre le lac de Ratzeburg, le voyage se poursuit en bateau pour une dizaine de kilomètres, puis à pied pour 20 kilomètres à travers champs et dans les sous-bois depuis Rottenhussen jusqu'à Lübeck, avec des discussions à bâtons rompus, par exemple avec Thomas de Pierrefeu, contrebassiste, et le ténor Randol Rodriguez.
1: Ah ben je suis bien contente parce que... Et donc vous êtes là depuis le début?
2: Presque.
1: Donc presque 20 ans depuis le Maillot.
3: Oui. On arrivait presque en même temps?
2: Presque en même temps, oui.
3: C'était les messes brèves au début, c'était le premier, enregistrement,
2: ouais.
3: Je crois.
2: Exactement.
1: Et donc Jean-Sébastien Bach, c'est devenu une seconde langue, on peut le dire
2: ou... Ah oui, presque. Ouais. On n'est pas bilingue, hein, pas à ce point-là, mais ouais. on arrive quand même à connaître phonétiquement, on sait ce qu'on prononce, et on sait ce qu'on raconte aussi, quand même. Et voilà, après, là, au niveau de la contrebasse, je ne sais pas comment ça se passe, mais...
3: Mais on sait ce qu'on raconte aussi, figure-toi, ce n'est pas que des notes, il y a des intentions,
2: figure-toi, la contrebasse.
3: Et du phrasé.
1: Et est-ce que ce phrasé, il a changé en 20 ans?
2: Il a évolué, surtout. Mûri.
3: Il a mûri, après, il est toujours resté quand même dans une forme de vocalité tout le temps. C'est quand même la base du...
2: C'est là qu'on sait qu'il est chanteur.
3: Voilà, depuis le début, c'est quand même beaucoup ça. Cette façon de diriger, toujours très vocale, qui fait qu'en fait, on se reconnaît tous là-dedans.
2: Et on voit quand il vous fait travailler, d'ailleurs, comme il vous dit... Vous avez le texte sur la partition?
3: Oui, oui,
2: oui.
3: Sûr que ça
2: soit dans le même... Voilà. Et facile à comprendre.
3: Oui, écoutez le cœur, et après c'est à nous.
2: Exactement.
3: Ça marche toujours comme ça. Donc ça n'a pas vraiment changé. Après, oui, le son se fait petit à petit. On a un son qui commence à se reconnaître quand même.
2: Mais... Oui, qui fait l'identité, carrément.
3: Oui, voilà.
2: De l'orchestre et du chœur.
3: Et du chœur. Vraiment, le chœur, là-dessus...
2: Vous êtes fan du chœur, nous sommes fans de l'orchestre.
3: Ça, c'est beau.
2: Non, mais c'est vrai.
3: Non, mais c'est vrai qu'il n'y a pas de séparation entre le chœur et l'orchestre, nous. C'est quand même un truc assez...
2: On fonctionne ensemble.
3: Oui, ça circule.
2: L'un sans
3: ça
2: l'autre, je bien. Pense que c'est très difficile.
3: Ouais.
2: On mourrait des chagrins, je pense. De pas nous avoir les uns et les autres.
4: Moi, ce qui me fait le plus plaisir... C'est de voir qu'après 20 ans, il y a toujours ce besoin de ressentir cette générosité dans chaque concert. Même quand il y a des difficultés, il y en a souvent, mais même dans la difficulté ou cet engagement, cette jubilation que l'on trouve chez Bach, de la ressentir démultipliée à la fois par les interprètes et ensuite quand elle est reçue par le public, je crois que c'est vraiment tout simplement la raison première de l'idée d'être musicien.

0: arrivée grandiose à Lübeck, directement à la Jakobikirche, qui abrite les orgues historiques les plus anciens de la ville. Nous écoutions à l'instant les sonorités de l'orgue Steilwagen, placé en nid d'hirondelle sur le mur nord de cette église. Un instrument authentique resté quasiment intact jusqu'à nos jours, avec presque tous les tuyaux des époques gothiques et renaissance, qui remontent à 1467 et 1515.
1: On imagine le choc qui est celui d'arriver à Lübeck. Cette ville aux immenses proportions, avec ses grandes portes et ses murs clos, puis ensuite ses immenses clochers qui dépassent et que l'on voit à des kilomètres. Et on peut imaginer aussi cette ville tournée vers la mer avec ses grands comptoirs de commerce qui brassaient des populations très très différentes. Le choc que ça a dû être pour le jeune Bach d'arriver ici et la ville de deux grands visionnaires. Qui ne sont pas que des musiciens. Je pense à celui qui était là avant Buxtehude, Franz Thundor, et Dietrich Buxtehude, qui sont à tous les deux les inventeurs du festival, les inventeurs d'un moment clé dans l'année où l'on va donner les plus grands formats musicaux de ce qui se faisait à l'époque en Allemagne, et on va inviter qui veut à venir assister à ces grandes célébrations musicales. Les Abendmusiken, les soirées musicales, et qui réunissaient parfois jusqu'à 120 musiciens qui jouaient en même temps. Là, vous imaginez les formats, ce que ça a dû être pour Jean-Sébastien Bach d'être face à ça, peut-être aussi face aux musiciens les plus talentueux d'Allemagne qui se regroupaient ici pour ces moments-là. Alors, malheureusement, la plupart de ces grandes soirées musicales et des œuvres que Buxtehude a écrites ont été perdues, mais il nous reste ce témoignage parce qu'il l'a dédié et qu'il l'a envoyé jusqu'en Suède, et donc il nous en reste des traces très précises. C'est ce cycle de cantates, a priori pour la Semaine Sainte, que sont ces Membra Jesu Nostri, et qui sont une œuvre d'une grande intimité absolument bouleversante.

Les Membras Jesu Nostri de Buxtehude, objet du troisième programme de concert de la tournée de Pygmalion. Nous écoutions à l'instant leur interprétation de la sixième cantate avec en soliste Maëlys de Villoutré, soprano, Lucille Richardot, alto et Christian Himmler, basse. Sur les chemins de Bach, la troupe rencontre un public international, mais aussi d'autres musiciens. Cette année, Raphaël Pichon a dirigé l'ensemble Reflector, basé à Lunebourg, dans un programme Bach

0: On est construit, c'est notre liberté de savoir ce que l'on veut dire, de dire uniquement ce que l'on veut dire par les choix de répertoire, par les choix de partenaires, par maintenant aussi par les choix de lieux. Je pense par exemple à notre festival à Bordeaux qui s'appelle le Festival Pulsation. Et cette liberté, c'est quand même la chose la plus précieuse qu'un artiste puisse avoir. Et évidemment, dans un monde qui, en 20 ans, s'est quand même largement transformé. Et on voit justement que cette liberté, elle est remise en question, parfois de manière terrible, et de plus en plus proche de nous. Et donc, il y a aussi une forme un peu de responsabilité, je trouve, pour les 20 prochaines, de travailler à la revendication, à la confirmation, à la transmission de ces vertus de liberté et de faire cette musique ensemble qui, à mon sens, ne crée que de la liberté. Et pour ça, je crois que beaucoup d'envie, beaucoup d'intuition, de réfléchir encore une fois sur pas uniquement les questions liées au répertoire, mais liées au format. Comment voyager, comment produire, comment transmettre, comment partager. Je crois que ça sera beaucoup mon obsession pour les années à venir. Et je crois notamment que les chemins de Bach, en fait, j'ai très envie que ce modèle continue à exister d'une autre manière. Alors j'ai ma petite idée sur la question, je ne vais pas encore tout vous dire, mais j'aimerais beaucoup que cela continue à nous guider et à nous emmener encore ailleurs, à être toujours plus curieux, parce que voilà, l'une des autres vertus, je trouve, de la musique, c'est que la musique rend curieux, oblige à la curiosité de la musique que l'on a devant les yeux, à la curiosité de l'autre, parce qu'on ne peut pas faire de musique sans l'autre, quel qu'il soit, et cette curiosité, je voudrais aussi qu'elle nous emmène vers voilà, des territoires, aussi des répertoires plus méconnus pour nous, et là aussi j'ai beaucoup d'envie, qu'elle soit d'ailleurs au 19e, au 20e, au 15e, au 16e siècle. Il y a beaucoup de choses pour nous à explorer encore et encore, notamment à travers ces instruments d'époque. Je repense inlassablement à Nicolaus Harnoncourt, qui est un modèle, une inspiration gigantesque. Et Nicolaus Harnoncourt voilà, parlait toujours de l'idée de l'âme atrophiée d'une partie de notre patrimoine, et que quand cette âme s'ouvre, elle nous éclaire. Et ce sont des mots d'une grande simplicité, mais je crois qu'on voilà, on doit beaucoup à ces grands pionniers, à ces grands penseurs, à ces grands poètes de la musique, et à nous de faire vivre cet héritage et de continuer à le modeler, à le transformer, à le bousculer en étant lucide sur le monde qui nous entoure. Et en continuant d'essayer d'être un peu à la fois un pansement et aussi parfois peut-être, j'espère, une locomotive.
1: Merci Raphaël d'avoir accueilli nos micros de France Musique avec vous sur les chemins de Bach.
0: Merci Corinne, merci à toutes les équipes pour votre fidélité. Je pense aussi à tous les auditeurs Bach du dimanche qui nous suivent année après année. À très vite.

Belle année anniversaire à Pygmalion pour leurs 20 ans, avec tout bientôt leur spectacle Zaïd ou le chemin de lumière à l'Opéra Comique à Paris du 9 au 12 septembre. Suivra une tournée au Mexique avec le programme Weltgutenacht en octobre. Et puis en novembre, une série de concerts avec Sabine Devielle et la messe en ut de Mozart à Bordeaux, Versailles et à la Philharmonie de Paris. Nous fêtons également un anniversaire à partir de dimanche prochain, les 10 ans du bac du

0: dimanche avec un programme de festivités que je vous révélerai dès la première émission en direct le 6 septembre. Merci de votre belle fidélité tout au long de cet été. Merci à la fine équipe de ces 8 émissions. Geneviève Kra pour la tenue du site internet, Manon Houssin au son et au mixage et Anne-Lise Assada à la réalisation. On se retrouve donc pour la 10e saison dimanche prochain. De bon matin.
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0: Belle journée à l'écoute de France Musique. Il est 9h, on retrouve Lionel Esparza à l'écoute du 7e et dernier épisode de sa saga consacrée à Elisabeth Schwarzkopf.
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5: Les adieux d'Elisabeth Schwarzkopf à l'opéra le 31 décembre 1971 n'ont pas été des adieux à la scène. Pendant quelques années encore, elle va se produire en récital. Après tout, elle s'est toujours vue comme une chanteuse de lied plus que d'opéra. Avec des résultats artistiques variables, mais la fidélité intacte de ses admirateurs. Puis il y aura la retraite, la gestion de l'héritage et l'enseignement. Autant dire que ces dernières années ne seront pas inactives. 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

Walter Legg, le mari d'Elisabeth Schwarzkopf, jadis producteur le plus puissant du monde musical, a pris une retraite forcée. Dorénavant, il se consacre à la carrière de sa femme, non sans dépit. Il a bien tenté de s'immiscer dans quelques affaires ou de conseiller de jeunes talents, on a dédaigné celui qui jadis faisait figure d'oracle. Le plus dur est de voir l'ami de jadis, Karajan, se défiler quand Walter lui demande un rendez-vous, faisant savoir par des intermédiaires qu'il sera là demain, peut-être. Difficile également pour Elisabeth de voir pâlir une étoile tellement liée à la sienne.

Enfin, ce déclin lui donne un peu d'indépendance. Un jour, lors d'un récital, son pianiste attitré, Geoffrey Parsons, voit Legge sortir de la loge de sa femme, l'air tout penaud. Il avait l'habitude de presser la chanteuse avant qu'elle entre en scène, lui imposant un stress auquel elle n'osait résister. Mais là, l'ancien producteur doit bien se résigner. « Elle m'a foutu à la porte !»

Janvier 1974, Schwarzkopf enregistre justement avec Parsons un disque Schumann qui sera son dernier pour EMI. La ligne vocale y apparaît parfois instable, avec des graves mal assurés. Elle n'a pas loin de 60 ans, pour un soprano lyrique plutôt léger comme elle, c'est presque un âge canonique.

Le nombre d'engagements diminue au fil des ans. Il faut dire que la voix se dégrade. Même sa diction proverbiale semble parfois pâteuse. Et puis elle ne renouvelle plus ses programmes, se contentant de tourner avec la même cinquantaine de leaders. Mais ces apparitions étant plus rares, elles font d'autant plus événements, même si elles laissent beaucoup de fans dubitatifs, comme souvent avec les fins de carrière. Attristée par son déclin, mais toujours admirative pour ce qu'elle a été et pour ce qu'elle parvient encore à accomplir. Comme bien d'autres, Schwarzkopf illustre ce drame des artistes qui ne parviennent pas à raccrocher et multiplient des années durant le concert de trop.

Toujours entreprenant, Walter Legg se dit qu'il faut préparer l'avenir hors du récital. Un avenir possible pour eux deux pourrait être l'enseignement. Ne s'est-il pas toujours considéré, lui, comme un passeur de musique ? Enseigner serait une autre manière de le faire. Il se laisse convaincre par un projet d'école nationale française de style et d'interprétation du chant, école à laquelle Maria Callas, Renata Tebaldi et Peter Brook acceptent de participer. Mais tout est abandonné après un changement de gouvernement, ce qui confirme Legg dans la conviction déjà bien ancrée que la France, décidément, n'est pas un pays très sérieux.

Les États-Unis sont plus conséquents. Ainsi, en novembre 1976, la Juilliard School de New York leur offre des masterclass à deux voix. L'ambiance des cours est presque bon enfant, seulement troublée de temps à autre par les injonctions au silence d'Elizabeth qui jette un petit froid. Pour le reste, Walter et elle sont parfaitement accordés. Il faut dire qu'elle a fait sienne toutes les marottes de son mari, ses méthodes, son style, son intransigeance. Leur obsession, c'est le legato. D'ailleurs, en guise de remerciement, les étudiants leur offriront un t-shirt sur lequel est écrit « Walter Legato ». Le sujet du moment, c'est leur déménagement futur pour la retraite définitive. Lui voudrait le soleil de la Californie afin de soigner son cœur. Elle a déjà une maison à Zumikon, en Suisse, un petit village de 4000 habitants au-dessus de Zurich, où elle a installé ses parents des années plus tôt et où elle les a enterrés. Zumikon est par ailleurs à 1 heure en voiture de Rhein, près de Lucerne, où sont installés ses mentors de jadis, Maria Ivogun et Michael Rauhreisen. Mais Walter craint le vent glacial qui souffle là-bas avec ardeur. Et puis changer de domicile est un enfer. Surtout, dit-il, quand votre conjoint et vous n'êtes même pas d'accord sur le continent.

Sa correspondance en témoigne, Legge ne comprend pas les évolutions du monde musical. Il écrit à droite à gauche pour vilipender la médiocrité générale, le mouvement baroque, le règne pourtant seulement naissant des metteurs en scène. Dernier objet en date de sa fureur, le Ring de Wagner, que ce jeune Français, Patrice Chéreau, a monté à Bayreuth avec Boulez. Un Ring considéré depuis comme l'un des spectacles fondamentaux du XXe siècle. Enfin que celui qui n'a jamais manqué une révolution lui jette la première pierre.

Face à cette époque si décevante, Legge préfère s'occuper de son jardin et ressasser le passé. Dire que j'ai été le pape de l'enregistrement, regrette-t-il souvent dans un soupir. Et puis il répète la phrase de Logue, dans le ring justement, en remplaçant le nom du dieu par son nom à lui. L'ingratitude, toujours, fut la récompense de Legge. Citation très à propos du reste, Logue est un personnage retors, malin, rusé, traître aussi. Assez proche au fond de la réputation détestable du producteur, doté d'un goût impeccable, d'un esprit vif, d'un charme certain, mais calculateur, froid, peu fiable, arrogant et méprisant. Craint, mais aussi haï. Enfin, les choses ont bien changé. De ses années de retraite, Walter dit un jour, avec un humour qu'il faut bien lui reconnaître, « Il n'y a plus qu'un cul que je peux encore botter, c'est celui de Geoffrey Parsons. »

0: Le couple revient en studio pour Decca, un album Wolf avec Parsons précisément en janvier 77. Le 31 mai, au théâtre des Champs-Élysées, Elisabeth donne son dernier récital parisien. Elle a annoncé sa retraite prochaine. Foule des grands jours, délire, d'applaudissements et ovations finales. Le couple vient de déménager à Zumikon, en Suisse. La chanteuse a finalement eu gain de cause. Une petite maison avec un grand jardin où Walter prendra soin de centaines de tulipes. On agrandit la bâtisse pour y aménager, entre autres, un salon de musique et de quoi ranger les disques. Il a d'ailleurs fallu faire le tri. Personne n'a voulu récupérer l'énorme collection de 10 000 pièces, dont des 78 tours uniques que Legge avait amoureusement réunies au fil des décennies. Une bibliothèque suisse à laquelle il voulait en faire don a reculé devant le casse-tête du stockage. De colère, il en aurait jeté une partie dans le lac de Genève.
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Ce qu'on entend ici, c'est le dernier enregistrement de la voix chantée d'Elisabeth Schwarzkopf, au début du mois de janvier 1979. Un beau programme intitulé « À mes amis », comme un album intime fait de Brahms et de Wolf. Le 19 mars, à Zurich, Elisabeth donne ce qu'elle sait être son dernier récital, sa toute dernière scène. Walter est présent alors qu'il a fait une nouvelle crise cardiaque 3 jours auparavant. Il reste même jusqu'à la fin pour entendre une dernière fois Seligkeit de Schubert, le premier lied qui lui est fait enregistrer 33 ans plus tôt, le 26 octobre 1946. C'est tellement loin, et si proche encore. Le concert achevé, il lui dit « Tu sais, mon cœur, tu es un sacré miracle ». 3 jours après, le 22 mars 1979, Walter Legg s'éteint à Saint-Jean-Cap-Ferrat.

Il faut redire l'importance du travail de Legge pour le disque. Au cours de sa carrière, il aura produit et supervisé 3500 enregistrements, parmi lesquels quelques-uns des plus grands jamais réalisés. Ceux de sa femme, bien sûr, mais aussi les meilleurs de Callas, Klemperer, Furtwängler, Lipatti, Karajan, Giolini. Au-delà du chiffre et de la qualité artistique, il a surtout créé un modèle. Avec son exigence, sa culture, son écurie d'artiste, il a imposé un idéal à la fois artistique et patrimonial exceptionnel et suscité une élévation considérable du niveau moyen des productions. Quant au personnage, très décrié, le critique Edward Greenfield le résuma ainsi « Il était à la fois impresario, dictateur, musicologue, inspirateur, homme de contact, bon vivant, technicien et surtout mélomane, enthousiaste, doué d'une oreille exigeante, un juge et un auditeur idéal ».

L'un des premiers qu'appelle Elisabeth pour lui apprendre la nouvelle, c'est Karajan. Le chef aurait pleuré au téléphone. On peut le croire, tant les pleurs sont l'une des rares choses humaines que l'Autrichien dispensait généreusement. La crémation, le 25 mars à Genève, fut suivie deux semaines plus tard par un service d'action de grâce en l'église Saint-James de Londres. Le musicologue Robbins London prononça l'éloge funèbre, le chœur du Philharmonia chanta Mozart et Bruckner, l'ancien premier violon de l'orchestre, Manouk Parikian, joua Beethoven avec Geoffrey Parsons. Elisabeth ne sentait pas de chanter, c'est donc grâce au disque que sa voix résonna avec Träume, les rêves des Wesendonck-Lieder.

0: Pour dire que le couple a tiré les sarcasmes, même après un tel moment, une mauvaise langue lâcha au sortir de la cérémonie. Ils n'y étaient plus du tout tous les deux. Ils allaient même se séparer. Mais c'est pas grave, vous allez voir, elle va le canoniser. Canoniser, je ne sais. En tout cas, Elisabeth obtint pour les cendres de son mari une concession au cimetière central de Vienne, non loin des tombes de Beethoven, Schubert, Brahms et Wolf. C'était l'ultime volonté de Walter. Très consciente de ce qu'elle lui devait, elle dira après sa mort, dans un souffle à Eve Ruggieri.
1: Et il est vraiment... Sa mort est venue d'un moment où c'était très clair que c'était la fin de ma voix. Yeah. Ça.

0: Après 33 ans de vie et de travail en commun, Elisabeth Schwarzkopf devient non seulement une veuve, mais définitivement aussi une retraitée. C'est une autre existence qui commence, 27 années de souvenirs, de bilans, de ressassements et d'enseignements.
1: Cette mot-là, ça appartient également à cette chose magique que vous connaissez, pas une rite de sang.

0: Schwarzkopf disait souvent qu'elle n'enseignerait jamais sans son mari. Pourquoi transmettre nos petits secrets ? Aurait-elle glissé un jour à Rita Streich ? Elle se ravisera, faisant même de l'enseignement une mission. Elle s'y montrera telle qu'en elle-même, inspirante pour beaucoup, généreuse même pour certains, mais aussi dure, sévère, parfois désespérante. Certains de ses traits lors de ses cours sont restés célèbres comme des modèles de pure méchanceté. Ils lui feront une sale réputation. Jean-Jacques Grolot.
1: Les avis les plus négatifs viennent de ces dernières années, où elle a été extrêmement intransigeante envers les jeunes chanteurs qui se présentaient à elle. Elle savait qu'elle avait des choses qu'elle connaissait, elle avait un savoir. Elle faisait partie de cette génération où on pense que un lied doit être chanté de telle ou telle manière. Elle était très intransigeante là-dessus, dans une période où l'éducation était plutôt un petit peu plus à la bienveillance. Ça passait mal, donc on se disait « Ah, regardez, c'est bien ce qu'on a dit, c'est une vieille nazie, elle est insupportable. Dès qu'on n'est pas allemand, forcément on prononce mal. » Bah oui, vous prononcez mal, donc elle essaie de vous faire prononcer bien. Bon, voilà. Donc si vous alliez la voir pour ça, vous pouviez en ressortir un petit peu déstabilisé.

0: Schwarzkopf se reconnaissait elle-même un esprit très prussien. La religion du travail, obstinée. La discipline, considérée comme une forme de morale. L'idée du devoir, chevillée au corps. La rigueur, le souci d'efficacité. L'art le plus élevé n'est pas donné, il doit se conquérir. La voix, le placement, la mémoire, la tenue, même le plaisir de chanter, il faut les mériter. La musique étant la chose la plus importante du monde, elle réclame de toute façon un engagement total, et tel qu'on doit tout lui sacrifier, son temps, sa liberté, sa fierté. Le laisser-aller, la négligence sont inacceptables. La recherche de perfection exige une dureté dirigée d'abord contre soi, mais aussi fatalement projetée sur les autres. Elisabeth disait à propos de Legge :
1: il m'a crucifié toute ma vie, et il a crucifié beaucoup des artistes. On parlait toujours de crucifié pour Gerard Moore et crucifié pour Gerard Parsons et crucifié tout. Oui, mais les grands artistes aiment d'être crucifiés.

0: Malgré l'admiration qu'il pouvait lui porter, beaucoup vécurent les cours avec Charles Kopff comme une expérience très difficile. Ainsi la soprano américaine Renée Fleming.
1: Alors racontez-nous cette masterclass, je crois que ça a été important dans votre...
2: La masterclass a été très difficile, je dois dire, parce que ça a changé tous les jours. Un jour j'étais bien, et le prochain jour c'était nul.
1: C'est-à-dire qu'elle était un peu tyrannique?
2: Oui, très tyrannique. Et j'étais trop jeune. On doit vraiment être avancé, de comprendre toutes les choses qu'elle veut dire et d'avoir la force de travailler avec quelqu'un qui est comme ça. Et ça, c'est le problème avec la classe maître. Parce que le professeur veut dire quelque chose qui sont peut-être trop avancé pour l'étudiant. Et ça dure une semaine ou un jour ou 2 heures. Et le professeur, il n'est pas là pour dire une semaine plus tard, c'est juste ce que tu fais ou c'est pas juste. Et ça, c'est le problème parce que j'étais très confusée après. Et ça a duré 2 ans. Mais elle m'a donné 2 choses qui étaient très importantes. Cette idée de couper la voix dans le médium, pas couper, cover. Et l'autre chose, c'était qu'elle m'a dit, René, tu es responsable pour la beauté de la voix.

0: Schwarzkopf, enseignante, a aussi ses défenseurs. Mieux, des disciples infiniment reconnaissants. Écoutez un autre Américain, le baryton Thomas Ramson.
1: Schwarzkopf a cette réputation délirante. Pendant les masterclass, elle peut regarder une fille et lui dire « Mais pourquoi tu rentres pas chez toi faire des enfants ?» C'est probablement pas la bonne chose à dire. Moi, en tant que pédagogue, je le dirais pas. Mais elle n'avait pas tort. J'étais présent et j'ai entendu quand elle a déchiré une fille. Parce que la fille n'avait pas étudié. Elle chantait un allemand abominable. Elle avait l'audace et la témérité de chanter devant Schwarzkopf. Elle lui dit, mais pourquoi vous venez devant moi? Ces choses-là devraient pouvoir être dites plus souvent. Moi, j'aime pas travailler comme ça. Moi, je pense que le renforcement positif montre la responsabilité. Ça dépend de vous. Peu importe si je pense, moi, Thomas Ramson, que vous allez, vous, avoir une carrière ou pas. Mais cette générosité. Avec Elisabeth Schwarzkopf, j'ai jamais payé un centime pour un moment de son temps. J'ai jamais payé un taxi à Zurich pour venir étudier avec elle et retourner chez moi après. Parfois, elle me disait, oh mon Dieu, vous voulez peut-être une tasse de thé? On avait commencé à 11h du matin, on était à 5h de l'après-midi. Oh mon pauvre enfant, vous devez être épuisé. Mais allez, rentrez à la maison, ayez un bon repas, on reprendra demain matin. Est-ce que 11h, c'est pas trop tôt? C'était cette personne vampirique Dracula dont on parle? Non, c'est pas vrai. Est-ce qu'elle pouvait être emmerdante? Est-ce qu'elle savait qui il était? Oui. Est-ce qu'elle rentrait dans les chambres d'hôtel avec des vaporisateurs de désinfectant? Oui, mais vous savez quoi, plus je voyage, moi aussi j'ai maintenant mon vaporisateur de désinfectant.

0: La liste de ceux qui sont passés entre les mains de Schwarzkopf est tout de même impressionnante. Aux deux déjà nommés, on peut ajouter Christian Gerhaerer, Simone Kermes ou le grand Liedersänger de notre époque, Matthias Goerne. Pour lui, la première rencontre fut décisive.
1: Je n'oublierai jamais la chose suivante, une situation très intéressante pour moi. Lorsque j'étais la première fois dans sa classe, j'ai chanté une chanson, un lied du titre « Wo die schönen Trompeten blasen », là où les belles trompettes jouent, et elle m'a interrompu, elle m'a dit « Fais autre chose ou change quelque chose ». Et j'ai répondu tout de suite, je me suis expliqué, oui, je fais ça parce que je pense que si et cela. Et elle a changé de visage, elle s'est pétrifiée en quelque sorte. Et elle m'a dit, jeune homme,
2: votre
1: opinion ne m'intéresse absolument pas. Je ne m'intéresse pas à ce que vous pensez. Si vous êtes ici, parce que vous savez que moi, j'ai des choses à vous dire, car moi, j'ai beaucoup d'expérience. Et il faut que vous compreniez cela. Si vous ne faites pas ce que je veux, alors vous pouvez partir tout de suite.

0: On l'aura compris, Elisabeth Schwarzkopf dispensait un enseignement à l'ancienne, celui qu'elle avait reçu successivement dans son enfance avec ses parents, durant sa jeunesse avec Maria Ivogune et Michel Rauhreisen, et jusque dans l'âge adulte avec son propre mari. Un enseignement implacable pour les individus, mais potentiellement très nourricier, basé sur l'imitation et sur un rapport assumé au savoir. André Tuboeuf.
1: Il n'aurait pas fallu dire à Elisabeth Schwarzkopf une chose socratique du genre « Je ne sais, moi je ne sais pas que je sais et vous, vous ne savez pas que vous savez ». Elle savait, elle avait conscience qu'elle savait mieux et qu'elle avait par conséquent faculté et légitimité pour expliquer aux autres.

0: On a la chance d'avoir conservé de nombreuses traces sonores des cours d'Elisabeth Schwarzkopf, en particulier ceux captés à Tours en juillet 1981, dont on a la chance qu'elle les ait donnés en français. On la découvre exigeante, oui, pointilleuse, oui, ne lâchant pas tant qu'elle n'a pas obtenu ce qu'elle veut, mais sans rien de purement méchant. Et puis, un mot revient sans cesse, courage, allez mon enfant, courage.
1: Cette lèvre doit former comme un petit... la lèvre de la trompette. Elle fait ça. Allez chez vous et faites-le avant le miroir. Qu'est-ce que fait votre bouche? Oui. Ça, il faut le voir. Vous ne le croyez pas. Autrement, vous
2: si
1: ne
2: je
1: le
2: crois,
1: registrez
2: on,
1: pas.
2: On...
1: Hein? Courage. Un miroir et fais-le. Hein? Regardez les photos des grands... Des grands.
2: Oui,
1: Là, Rosa Poncel, les photos de Caruso, les photos de Tita Ruffo. Ne? Ja, das wird schon werden, courage. Un miroir? Il faut
2: merci,
1: un miroir
2: madame.
1: Pour être, pour chanter belle. pour quelque temps.
2: Merci.
1: Ne? C'est quand même...
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0: Juste avant les cours qu'on vient d'entendre, en mai 1981, Elisabeth Schwarzkopf a réalisé sa première et unique mise en scène d'opéra. Le Théâtre de la Monnaie de Bruxelles lui a offert le Chevalier à la Rose, qu'elle connaît comme sa poche. Dans le rôle de la maréchale, Elisabeth Söderström. On peut imaginer ce que l'Allemande a fait subir à la Suédoise. En tout cas, leurs relations furent glaciales. Quant à cette mise en scène, elle fut accueillie avec plus de respect que d'enthousiasme. Il en va souvent ainsi avec les chanteurs quand ils se frottent à cet art délicat.

Trois ans après la mort de son mari, Elisabeth publie sous son nom un ouvrage essentiel, une mise en forme des archives de Walter Legg. Correspondances, articles, fragments autobiographiques, assortis de textes divers et parus en anglais sous le titre « On and Off the Record ». Étonnamment, l'ouvrage est précédé d'une introduction de l'ami de jadis, Herbert von Karajan. Pour le reste, quoique fait de briques et de broc, le livre est une mine d'informations sur une grande époque du disque. La traduction française en 1983 va faire beaucoup jaser pour une histoire de titre. Le grand label du producteur chez EMI avait été His Master's Voice, la voix de son maître, dont l'emblème, vous vous en souviendrez peut-être, était un chien, un Jack Russell Terrier, qui avait même un nom, Nipper, et qui écoutait au pavillon d'un tourne-disque. Eh bien, c'est le titre qu'on a donné à la traduction française du livre, La voix de mon maître, Walter Legg. On a reproché à Schwarzkopf de s'y être rabaissé de manière servile. On s'est trompé. Ce titre rejoignait au fond ce qu'on disait à l'instant sur sa conception de l'enseignement. Pour elle, l'imitation et l'obéissance n'ont rien de péjoratif ou de dégradant. C'est en se soumettant à un autre, pourvu que cet autre soit éclairé, et en faisant en conscience tout ce qu'il nous réclame, qu'on peut progresser, obtenir le meilleur et se trouver soi-même. En somme, le livre n'était qu'une reconnaissance de dette infinie envers celui qu'elle considérait comme l'accoucheur de sa voix.

La France des années 80 est l'un des pays qui compte le plus d'admirateurs passionnés d'Elisabeth Schwarzkopf. Deux autres publications en témoignent en cette année 83. Un magnifique ouvrage de Sergio Segalini rassemblant des photos prises tout au long de sa carrière. La soprano y apparaît dans sa jeunesse d'une beauté renversante, une beauté de star du cinéma, avec ce regard tantôt éperdu, tantôt coupant comme l'acier. Quant à André Tuboeuf, il pilote un hors-série de l'avant-scène, Les Introuvables d'Elisabeth Schwarzkopf, accompagné d'un disque d'inédit. Tout cela fait un peu mausolée. Après tout, elle n'a que 68 ans.

À propos, ces introuvables doivent présenter quelques photos récentes où Schwarzkopf apparaît avec son visage de sexagénaire, un peu ridé évidemment. Elle les laisse d'abord passer, sans se poser de questions, mais se ravise bientôt et demande une rectification. Maria Ivogun, sa professeure des années 30, qui restait sa mentor, sa proche amie, et qui est encore de ce monde, à 92 ans. Ivogun donc lui a fait la leçon. Voyons Elisabeth, on ne laisse pas publier des choses pareilles.

0: Le 24 septembre de cette même année 1983, France Musique consacre à Elisabeth Schwarzkopf une grande journée spéciale. Un bel hommage auquel participent tous les Schwarzkopfiens français et qui se termine sur les coups de 22 heures par les réactions des auditeurs. En guise de réaction, écoutez celle des intervenants de l'émission.
1: Un autre auditeur nous dit merci pour cette journée. On parle toujours d'Elisabeth Schwarzkopf après la guerre, mais jamais pendant. Qu'a-t-elle fait durant cette période ?
2: Elle a chanté, je pense.
3: Elle étudiait beaucoup avec son maître Maria Ivogune et elle a chanté, elle a commencé à chanter à cette période.
0: Surprenant, n'est-ce pas ? 40 ans après la fin de la guerre, on élude encore complètement les années nazies de la chanteuse. Même pas un mot des soupçons et des rumeurs qui ont empoisonné son après-guerre. N'accablons pas les intervenants de France Musique. Au début des années 80, on commence à peine à questionner cet angle mort de l'histoire. Et ce passé qui, pour Schwarzkopf aussi, commence à peine à remonter.

L'année précédente, dans sa thèse de doctorat, un historien autrichien de 27 ans, Oliver Radkolb, a confirmé que Schwarzkopf avait bien eu sa carte du parti nazi. En dépouillant ses questionnaires de dénazification, il a souligné la réalité de son engagement et de ses dénégations. La thèse serait sans doute restée confidentielle si le New York Times n'en avait fait un article le 17 mars 1983. Il y est également question d'Herbert von Karajan. C'est en effet le début du lent processus qui va contraindre certains musiciens à justifier tardivement leur passé.

0: Schwarzkopf répond à cet article par un courrier scandalisé. Elle souligne les omissions de ses accusateurs, minimise la portée d'une adhésion au parti nazi, s'appuie sur l'opposition de son père au régime et inverse quelques dates au passage. Elle ironise même. Se pourrait-il que certains d'entre nous aient simplement travaillé dur pour devenir de bons chanteurs ? Et elle termine par cette phrase désabusée.
1: Le rôle n'a jamais figuré à mon répertoire, mais je ne peux m'empêcher de citer Tosca. Vici d'arte. J'ai vécu pour l'art, c'est tout.
0: Elisabeth Schwarzkopf, Zurich, le 22 mars 1983. L'art comme excuse ultime.

Pour refermer le sujet du retour de l'histoire, en 1996, un musicologue britannique, Alan Jefferson, publiera à Londres une biographie où il ne taira rien des liens de Schwarzkopf avec le Troisième Reich. Un ouvrage très informé, malheureusement non traduit en français, mais qui a servi de base à cette émission. Thank you, Mr. Jefferson. La chanteuse fera savoir son offuscation, mais ne tentera rien judiciairement pour contredire ses accusations.

0: En 1984, meurt Michael Rauchhausen, l'initiateur d'Elisabeth au Lied. Il est suivi 3 ans après par sa femme, Maria Ivogun, la professeure adorée. Avec eux disparaissent les derniers liens affectifs sincères d'Elisabeth Schwarzkopf. Elle a consacré, sacrifié même sa vie à la chose la plus haute, la voici rendue à elle-même. Ayant passé les 70 ans, elle va s'enfermer peu à peu dans une solitude faite de souvenirs, de regrets et de détestation pour le monde comme il va. Ses rapports avec ses contemporains ne seront pas simplifiés, d'autant qu'à l'obsession de la dignité et de la décence s'ajoute chez elle un véritable dégoût du contact humain. André Tuboeuf.
1: Oui, elle était d'une pruderie absolue. Oui, elle supportait à peine le contact physique de qui que ce soit, enfin, l'attouchement d'une main. Alors, pendant la période, enfin, où elle était...
2: L'attouchement d'une main. Elle avait du mal à serrer la main.
1: Elle disait qu'elle avait peur des bactéries. Elle s'abritait derrière cela. Elle avait probablement peur, effectivement, des bactéries. Mais elle avait plus réellement... non pas peur des contacts, mais elle détestait le contact. Alors, pendant toute sa période publique, enfin, elle embrassait les gens, ou du moins quelques-uns, à la sortie des concerts. Mais une fois qu'elle n'a plus été une personne publique, elle les repoussait. Enfin, quand il faisait mine de s'approcher, elle dit « Oh, bactéries, bactéries !»
3: Ne me touchez pas,

0: Son enseignement s'en ressent toujours plus direct. Quand elle fait la sélection des candidats à ses masterclass, aucun n'est au niveau. Une jeune chanteuse venue vocaliser l'entend dire, exaspérée,
1: « Et cette fois de grâce, chantez juste !»
0: à une dame riche venue la voir pour prendre des cours.
1: « Mais pourquoi voulez-vous chanter ?»«
0: Parce que j'aime la musique. » »«
1: Eh bien, la musique ne vous aime pas. »
0: Elle l'aurait littéralement chassée de chez elle. «

0: Même la mort de Karajan, le 16 juillet 1989, ne la rend pas plus charitable.
1: Je n'avais aucune raison de l'aimer, c'était un personnage détestable. Même s'il a été un grand chef, ses comportements étaient tels qu'il est inconcevable, même après sa mort, de dire qu'il était un grand homme. Il ne l'était pas.

0: Pour ses 75 ans, EMI sort un coffret commémoratif dans le format nouveau qui s'impose depuis quelques années, le compact disque. Après tout, elle reste avec Callas, l'une des chanteuses qui vendent le plus. L'entreprise nécessitant son approbation, elle réécoute ses enregistrements avec beaucoup de soin. André Tuboeuf.
1: Vous savez, on a réédité quelque chose en hommage à elle pour ses 70 ans, pour ses 75 ans, pour ses 80 ans. Et je dois dire qu'à chaque fois, c'est moi qui avais me tapé l'organisation des programmes. Et ensuite, le fait d'aller écouter avec elle les choses dont elle voudrait ou dont elle ne voudrait pas. Or, toutes ces choses-là avaient été approuvées par elle, Gerald Moore et Walter Legg, c'est-à-dire des gens qui avaient quand même des oreilles. Mais alors maintenant qu'elle était toute seule, son oreille était encore 15 fois plus sharp. Elle disait « Oh, ça c'est bas, hein, ça c'est haut, ah, ça, non, c'est pas l'expression, non, je ne veux pas de ça ». Et elle, je veux dire, il fallait en quelque sorte lui arracher au forceps ses propres propres rééditions. Ouais. Mais enfin, et je dois dire que je l'ai toujours entendu à partir de ce moment-là privilégier l'expression par rapport à la beauté de timbre et à la qualité sonore.

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1: Les hommages s'accumulent. En 1992, alors qu'elle est déjà membre à vie de l'Opéra de Vienne et citoyenne autrichienne d'honneur, Elisabeth Schwarzkopf est faite dame commandeur de l'Empire britannique par la reine Elisabeth II.

0: À l'orée des années 2000, sa maison de Tsumikon devient presque légendaire. Elle y reçoit régulièrement des amis et des admirateurs. Ainsi Jean-Jacques Grolot.
1: La maison de Tsumikon, où elle a vécu très longtemps durant sa retraite, était une petite maison, mais sans aucune prétention, vraiment toute simple, dans un quartier résidentiel. Une petite maison qui ne se distinguait des autres par rien du tout, si ce n'est par un jardin très bien entretenu. Elle adorait les fleurs. Ça, c'est quelque chose qu'elle partageait avec Walter Legg. Et elle tenait beaucoup à passer du temps dans son jardin. Elle photographiait ses fleurs. Elle m'a donné quelques photos d'elle parce que, voilà, par gentillesse, elle savait que ça pouvait me faire plaisir. Mais elle voulait surtout me donner des photos qu'elle prenait de ses fleurs. Donc, j'ai gardé une quantité astronomique de photos de roses, de tulipes, d'Elisabeth Schwarzkopf. Ça, c'est assez drôle.
0: Un autre jeune homme va la visiter à la même époque qu'on a déjà entendu dans cette série, l'historien Philippe Olivier.
2: Nous sommes entrés dans la villa, elle a offert du thé, et après avoir offert du thé, elle a montré dans des vitrines deux souvenirs évidemment très très émouvants. Il y avait d'abord l'éventail que le Telemann, selon Schwarzkopf, utilisait dans les représentations du Chevalier à la Rose, quand elle tenait le rôle de la maréchale. Et puis, il y avait aussi une photo dédicacée du vénérable et très vieux Richard Strauss, puisque je rappelle que Richard Strauss étant mort en 1949, Elisabeth Schwarzkopf avait une trentaine d'années quand Richard Strauss lui avait donné cet autographe. La dernière caractéristique de la discussion chez elle est que elle a surtout parlé, c'était un peu étonnant quelque part, elle a surtout parlé de l'état du monde tel qu'il était au milieu des années 80. Donc, plus rien ne va dans le monde, la jeunesse n'a plus d'objectif, la jeunesse ne pense qu'à s'amuser. Je désapprouve totalement la liberté des mœurs que j'observe aujourd'hui. Enfin, j'étais décontenancé, de ce genre de discussion avec un monstre sacré.
0: En 2003, alors qu'elle a 88 ans, Schwarzkopf quitte sa maison de Tsumikon pour s'installer en Autriche, dans le village de Schruns.
1: À la toute fin de sa vie, elle désire quitter Tsumikon parce que, tout d'abord, cette maison avec toutes ses petites marches un peu partout lui rendait la vie très, très difficile. Elle s'était retrouvée à l'hôpital plusieurs fois. Mais elle avait aussi, même si c'est pas très gentil de dire ça, mais c'est quand même la vérité, elle avait deux petites récriminations contre ses concitoyens suisses. La première, c'est le problème de

0: Là, mise bout à bout, on fait qu'elle a décidé de quitter Zoomicon pour Shrooms.
1: Elisabeth Schwarzkopf songe encore régulièrement à une autobiographie. Mais son exigence, sa crainte sans doute aussi de devoir aborder la délicate période du nazisme, la font toujours reculer. C'est son ami André Tuboeuf qui, en 2004, l'écrit pour elle « Les autres soirs ». Une véritable déclaration d'amour où le biographe prend soin de masquer toutes les ombres de cette destinée. Ça n'empêchera pas la soprano de se fâcher, suite à ce livre, avec son ami et admirateur de toujours.

En 2005, pour son 90e anniversaire, son ancien élève et quasi-disciple, Matthias Goerne, donne un récital de mélodies de Wolf, choisies par elle, à Hohenems, en Autriche, pas loin du village de Schruns. Ce sera l'un de ses derniers plaisirs musicaux. Elisabeth Schwarzkopf meurt dans la nuit du 2 au 3 août 2006, vers 1h15 du matin, à l'âge de 90 ans.

Son urne fut inhumée dans le caveau familial de Tsumikon, à côté de celle de ses parents. Ses biens et ses souvenirs confiés à un petit musée qui lui est consacré à Hohenems. Juste après sa mort, une rumeur fit surface, reprise par de nombreuses nécrologies. Elle aurait été la tante du général américain Norman Schwarzkopf, celui de la première guerre d'Irak, rumeur totalement infondée. Mais il fallait sans doute que le spectre de l'histoire s'invite une dernière fois, jusqu'après sa mort, dans la biographie d'Elisabeth Schwarzkopf. Cette histoire, avec un grand H qui emporte les hommes dans ses tragédies et ses désastres. Comme pour nous rappeler que c'est elle aussi qui tissa le destin, fait de ténèbres et de gloire, de l'une des plus grandes voix du XXe siècle.

0: C'était Elisabeth Schwarzkopf, Les Ténèbres et la Gloire, 7e et dernier épisode. Une saga écrite par Lionel Esparza et réalisée par Adrien Roch, à la technique Delphine Baudet, recherche INA Viviane Lefebvre, voix d'Elisabeth Schwarzkopf, collaboration et site internet Camille Jost. Une émission à retrouver en intégralité et à podcaster sur le site de France Musique et sur l'appli Radio France.
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0: Au quatrième épisode, je vous ai parlé d'une séance de 1952 organisée par Walter Legg pour faire se rencontrer autour de Franz Schubert, Elisabeth Schwarzkopf et le pianiste suisse Edwin Fischer. Une ouverture de ces ultimes essentiels de la chanteuse, en voici quelques extraits.

Quelques leaders de Franz Schubert, gravés en 1952 par Elisabeth Schwarzkopf et Edwin Fischer. Je voulais refermer cette saga avec le rôle emblématique de la soprano, la maréchale, dans l'un de ses plus grands disques, Le Chevalier à la Rose, dirigé par Karajan en décembre 56. Inutile de s'étendre, on a déjà beaucoup commenté ce qui a été le rôle de sa vie. Voici en guise d'adieu ce renoncement sublime qu'est le final du Rosenkavalier.

0: Les dernières mesures du Chevalier à la Rose de Richard Strauss, version Herbert von Karajan, avec Elisabeth Schwarzkopf, Christelle Ludwig et Teresa Stich-Randall. 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
5: Belle matinée d'été sur France Musique. Tout de suite, rejoignons Carole Beffa qui nous dévoile l'univers de Claude Debussy.
7: Dans l'atelier de Claude Debussy. Comment écrire après Debussy? Une bonne partie de l'émission précédente était consacrée au chef-d'œuvre de Debussy, Nuages. Le titre Nuages semble anticiper de façon troublante l'un des pôles de l'opposition Clocks et Clouds, dont j'ai fait l'une des clés des analyses de l'œuvre du compositeur hongrois Gheorghe Ligeti. L'opposition Clocks et Clouds ne renvoie pas à des images poétiques gratuites d'horloges et de nuages, mais à deux manières d'envisager l'écoulement du temps musical. D'un côté, des structures pulsées, régulières, mesurables, des clocks. De l'autre, des textures continues, contemplatives, sans articulation nette, où le temps semble se diluer, des clouds. Nuages de Debussy s'inscrit idéalement dans ce second pôle. Comme on l'a vu lors de la dernière émission, il n'y a dans cette pièce ni développement au sens classique, ni trajectoire clairement orientée. La musique avance par glissement imperceptible, par transformation graduelle de timbres et de couleurs, plutôt que par succession d'événements. Les accords, lents et parallèles, ne progressent pas vraiment. Ils dérivent. Le célèbre motif du cor anglais, récurrent mais jamais affirmé, n'installe pas une pulsation stable. Il agit plutôt comme un repère flottant, toujours légèrement décalé par rapport au fond orchestral. On est donc très loin d'une logique de clouds. Rien qui indique un temps régulier ou une articulation métrique saillante. Au contraire, Debussy neutralise la sensation de battue. Les attaques sont adoucies, les transitions estompées, les contours brouillés. Le résultat est une temporalité étale où l'écoute ne peut plus s'accrocher à des points fixes. C'est précisément ce que Ligeti développera plus tard dans ses textures micropolyphoniques. Par exemple, dans ses deux œuvres orchestrales, Atmosphère et Lontano, datées l'une de 1961 et l'autre de 1967.

C'était le début de Lontano. Barbara Hannigan était à la tête de l'Orchestre Philharmonique de Radio France. Comme vous avez pu l'entendre, la musique ne se déplace pas selon une succession d'événements distincts, mais se déploie comme une masse mouvante, en continuelle transformation. L'auditeur perçoit un état global plutôt qu'un déroulement. Debussy, bien sûr, n'utilisait pas pour ce faire les mêmes moyens que Ligeti, mais les intuitions des compositeurs sont semblables. Substituer à la logique du rythme une logique de texture. Il me semble que la notion de clouds désigne ces moments où la musique perd toute idée de direction et privilégie l'indétermination. Vu sous cet angle, Nuage apparaît comme un prototype précoce, une musique qui renonce à compter le temps pour mieux le faire disparaître. On peut dire que Debussy ne représente pas des nuages, il compose avec des nuages. Et c'est précisément cette écriture évanescente, sans pulsation marquée, sans contour délimité, fondée sur de lentes transformations, qui place son nocturne au cœur du pôle clouds. Le clouds debussiste ne renvoie donc pas à une technique visant à narrer ou à décrire, mais plutôt à une manière de modeler le son. Toute idée de trajectoire est absente, les couleurs évoluent sans rupture. Selon cette perspective, plusieurs pièces de Debussy pourraient tout à fait porter le titre « Nuages ». Une de celles qui me vient immédiatement à l'esprit est « Voile ».

qui semble en apesanteur. L'harmonie ne soutient jamais vraiment l'écoute, la musique va comme portée par un courant invisible. On n'y suit pas un chemin tout tracé, on part à la dérive. Dans un registre un peu différent, Reflet dans l'eau propose un jeu de surface mouvante. Les motifs apparaissent, se forment, se déforment, s'évanouissent. Entités instables dans un ciel changeant. Reflets ondoyants dans un miroir. Il en est de même du prélude à l'après-midi d'un faune ou de clair de lune, déjà mentionné lors des séances précédentes, et qui suggère eux aussi des formes souples et changeantes, baignant dans la lumière, où tout évolue sans heurts. Plus statique, le prélude canope instaure une atmosphère solennelle, figée. Ici, les nuages ne circulent plus, ils semblent suspendus dans un temps arrêté, lourd, silencieux, menaçant peut-être. Il est d'autres pièces de Debussy qui, elles, introduisent un élément d'agitation qui va perturber des paysages nébuleux trop paisibles.

C'est le cas des préludes « Le vent dans la plaine » et « Ce qu'a vu le vent d'ouest ». Où des nuages, bousculés, emportés par la tempête, ne sont plus qu'énergie turbulente. Ces deux derniers exemples montrent la porosité de la frontière entre clocks et clouds, qui permet de passer de l'un à l'autre. Au fond, ce qui relie toutes ces pièces, ce n'est pas qu'elles représentent un tableau bien défini, mais qu'elles suivent une même logique musicale, avec une écriture privilégiant la continuité, l'indétermination, la métamorphose lente. Autrement dit, une musique qui, comme des nuages, ne se fixe jamais tout à fait. Comme je l'ai dit lors de la première émission, celle qui avait pour sujet l'enfance, c'est très tôt que j'ai été fasciné par la musique de Debussy. Une musique que j'ai plus tard longuement fréquentée au Conservatoire National Supérieur de Musique de Paris, notamment en classe d'harmonie, où Debussy était l'un des compositeurs figurant au programme. Avec mes camarades, nous nous sommes prêtés à l'exercice du pastiche, un travail exigeant qui suppose de pénétrer la musique de l'intérieur, d'en comprendre et d'en faire sien le vocabulaire, les couleurs, les respirations, bref, d'en saisir et de s'en approprier l'essence stylistique. Il est donc assez naturel que mes premiers essais de compositeur aient été fortement marqués par cette influence debussiste. J'étais particulièrement attiré par le Debussy de la suspension, de la langueur, de la quasi-immobilité, le Debussy des clouds. Mes premières pièces s'inscrivent clairement dans cette esthétique, des musiques contemplatives, étales, portées par des tempi lents, où le temps semble se dilater. Voici Dédale, qui date du siècle dernier, 1999. L'ensemble Contraste est dirigé par Joan Fargeau.

Puis, progressivement, j'ai ressenti un autre besoin. Comme une réaction à ce statisme, j'ai éprouvé l'envie de me confronter à une musique de rythme, plus nerveuse, plus pulsée. Une musique fébrile, pleine d'énergie, où mouvement, élan et vitalité prennent le pas sur la contemplation. Une musique qui, parfois, va chercher son inspiration dans le klezmer, le jazz, les musiques populaires d'aujourd'hui, la pop, le funk, le rock, la techno. Au cours des ans, j'en suis venu à faire coexister Clouds et Clocks dans une même œuvre. Et il n'est pas rare, dans mes pièces les plus récentes, que je passe de l'un à l'autre de ces pôles grâce à des procédés de contamination, coagulation, condensation.

En 2000, c'est le Festival des Forêts qui m'a passé ma première commande en tant que compositeur. Bruno Horry Lavolée m'a demandé d'écrire une ou plusieurs pièces pour piano d'une douzaine de minutes environ. À l'époque, je rédigeais ma thèse de doctorat sur les études de Gheorghe Ligeti, et sans doute est-ce la raison pour laquelle j'ai écrit trois pièces que j'ai intitulées « Études ». Dana Tchokarlier en a été la créatrice. 2 ans plus tard, ayant composé 3 études de plus, je les ai réunies en un cahier que les éditions Biodo ont publié sous le titre « 6 études ». En 2006, Dana Tchokarlier a imaginé un programme pour un disque à paraître chez Triton qu'elle voulait intituler « Debussy en miroir ». Comme elle l'écrivait dans la notice, voulant offrir des exemples d'écriture actuelle pour piano dans la lignée de Debussy, elle a décidé de contacter 4 compositeurs français nés entre 1965 et 1973. De moi, elle a retenu 3 études, les numéros 2, 3 et 4, et elle les a mises en regard avec l'étude pour les arpèges composés de Debussy. Parmi ces 3 pièces, celle qui lorgne le moins du côté de Debussy est sans doute la 2e. Plus que les climats debussistes, son style, volontiers bartokien, évoque les clocks chez Ligeti. C'est une musique pulsée, parfois même hachée, fortement rythmique.

C'était mon étude numéro 2 par Dana Tchokarlier. Par son motorisme et son mécanisme déréglé, elle s'oppose nettement à ma quatrième étude, à l'atmosphère Clouds, qui s'inscrit, elle, dans un sillage de bussiste. Une musique harmonique, fluide, faite de glissements, de frottements et d'effets d'irisation. Dans cette étude numéro 4, l'harmonie est proche de celle de Szymanowski ou de Scriabine. Mais les cascades de notes, les balancements d'accords et les superpositions de 3 pour 2 rappellent bien l'étude pour les arpèges composés de Debussy.

Quant à l'étude numéro 3, elle montre la porosité entre les catégories de clocks et de clouds. On passe de l'une à l'autre par dissolution. Comme des rides naissent à la surface de l'eau, des effets de flux et de moirée émergent peu à peu du contrepoint initial qui est, lui, d'inspiration bergienne. L'étude est aussi parsemée d'agrégats mystérieux qui se veulent proches de ceux des arpèges composés, interrompus ici par de brusques sautes d'humeur et un jeu sur l'intervalle de cartes.

C'était ma troisième étude sous les doigts de Dana Tchekarlier. En 2012, pour les 150 ans de la naissance de Debussy, Hugues Leclerc a eu l'idée de commander à 22 compositeurs des pièces destinées à être mises en regard des 24 préludes de Debussy. J'ai écrit une pièce pour ce projet. Lorsque j'ai disposé d'un ensemble suffisant pour constituer un deuxième cahier, intitulé « Six nouvelles études », la pièce est devenue ma neuvième étude. Comme chez Debussy, la musique qui est pensée comme une matière sonore, timbre, résonance, avant d'être discours thématique. J'ai privilégié des textures flottantes, parfois iridescentes. J'ai accordé une importance particulière à la pédale et aux résonances, et plutôt qu'à la ligne, donné la primauté à l'atmosphère.

C'était mon étude numéro 9, sous les doigts de Tristan Pfaff. Entre-temps, en 2004, Marie-Pierre Langlamet, harpe solo du Philharmonique de Berlin, m'avait passé commande d'une œuvre pour flûte, alto et harpe. J'avais alors réécouté la sonate pour flûte, alto et harpe de Debussy, qui date de 1915, et qui m'avait intrigué lorsque je l'avais entendue pour la première fois.

La première fois que j'ai entendu les dernières sonates de Debussy, celles pour flûte, alto et harpe, mais aussi ses contemporaines, celles pour violoncelle et piano, et celles pour violon et piano, j'ai été surpris. Elles me déroutaient. Les musicographes avaient beau les avoir qualifiées de néoclassiques, à l'écoute, je n'y percevais guère de références explicites au style des époques baroques ou classiques auxquelles on se serait attendu. Rien ne m'y rappelait les tournures de ces musiques anciennes. Ce qui me frappait, en revanche, c'est le contraste que ces sonates formaient avec le Debussy que je croyais connaître. La matière sonore est moins chatoyante, moins fluide, le climat moins onirique, moins rhapsodique. Le discours paraît plus resserré, concis, austère par endroits. Là où on attendrait des arabesques, on est confronté à des lignes brèves, incisives. Là où on imaginerait des nappes de couleurs, on se heurte à une écriture sèche, nue. Cette musique semble être d'une autre nature, anguleuse, concentrée, quasi géométrique. Elle donne l'impression d'un langage dépouillé, ramené à l'essentiel, où chaque geste se découpe avec netteté. Comme si Debussy avait voulu substituer à l'épanchement poétique de ses œuvres antérieures une rigueur nouvelle, plus intérieure. L'œuvre que j'ai écrite pour la harpiste Marie-Pierre Langlamet s'intitule « Paysage d'ombre ». C'est un trio en deux mouvements. Lors de sa création, en 2008, à la salle de musique de chambre de la Philharmonie de Berlin, il a été sans surprise couplé à la sonate pour flûte alto et harpe de Debussy, celle dont je viens de parler. Les organisateurs du concert m'avaient demandé de joindre à ma pièce un texte qui présenterait et suggérerait des éléments de comparaison, similitude ou divergence, avec l'œuvre de Debussy. La sonate de Debussy est la première œuvre qui ait été écrite pour cette formation, flûte, alto, harpe. Debussy utilise la harpe pour son scintillement et explore les alliages subtils qui peuvent exister entre flûte et alto.

Dans mon trio, j'ai cherché à traiter l'instrumentation de manière dramaturgique. D'emblée, la harpe dans le grave installe un climat sombre. Puis les canons entre flûte et alto introduisent une logique contrapuntique. Là où Debussy a privilégié fluidité et élégance du dialogue, ce que j'ai voulu pour ma part, c'est présenter une diversité, une palette de situations sonores. Par ailleurs, si l'on en vient à la forme, la sonate de Debussy repose sur une architecture concise, où les idées musicales se transforment de manière organique. En contraste, le premier mouvement de mon trio procède selon une succession de tableaux, reliés par tuilages successifs. La logique en est quasiment cinématographique. Là où la sonate de Debussy poursuit une ligne continue, mon trio se veut constellation de climat. À la différence de la sonate de Debussy, dans laquelle ornements baroques ou classiques sont quasiment absents, j'ai voulu, dans mon trio Paysages d'ombre, faire quelques appels à l'ancien. On y trouve des plaintes archaïsantes, des ornementations baroques, des stylisations de cloches.

Enfin, le traitement du temps marque sans doute la différence la plus nette. La sonate de Debussy est animée par une mobilité presque chorégraphique. Mon second mouvement, en revanche, s'inscrit dans une lenteur quasi crépusculaire. Le rythme harmonique, c'est-à-dire la vitesse de transformation des harmonies, y est très étiré, le climat suspendu. Ce second mouvement repose sur des intervalles disjoints, quasi weberniens, quarte augmentée, septième majeure, mais dans un contexte tonal élargi. Il y a là une hybridation qui m'a semblé intéressante, une mélodie aux arêtes anguleuses, à la Webern, associée à une respiration harmonique lente, qui est l'une des caractéristiques de Debussy, même si la sonate pour flûte, alto et harpe n'en est pas l'exemple le plus probant.

des paysages d'ombre, avec à la harpe Marie-Pierre Langlamet, à la flûte Vincent Lucas et à l'alto Lise Berthaud. C'est aussi sous le signe de Debussy que j'ai composé en 2012 mon concerto pour harpe, en ayant à l'esprit les deux danses de Debussy, danse sacrée et danse profane pour harpe et orchestre à cordes. Je me suis inspiré de leur climat contemplatif, étal, et de leur lente transformation harmonique.

C'était la fin de mon concerto pour harpe, avec en soliste Emmanuel Cesson et l'ensemble Contraste sous la direction de Joan Fargeau. Parallèlement à mon activité de compositeur, je m'adonne à des exercices d'improvisation à partir de thèmes proposés par le public, que ce soit en concert ou en studio. Ces thèmes sont souvent d'ordre musical et renvoient à des compositeurs. On m'a ainsi suggéré Mahler à Venise, l'abbé Franz, Der Wanderer, la marche du cantor, Voyage d'hiver, L'horizon chimérique, Bohème noble et sentimentale, Villa d'Est. Un jour, pour un enregistrement en studio, un thème fut proposé par l'ingénieur du son, en blanc et noir. Une allusion à l'œuvre pour deux pianos composée par Debussy en 1915. Contemporaine de ses dernières sonates, cette pièce, conçue comme un hommage à Velázquez, ouvre un champ d'exploration particulièrement riche. Dans mon improvisation, j'ai cherché à déployer les potentialités du titre, en jouant sur les effets de crépuscule et de clair-obscur. À l'instar de l'écriture debussiste, j'ai privilégié un toucher léger, presque caressant, des attaques peu percussives et un usage de la pédale visant à estomper les contours. Enfin, fidèle à cette esthétique, j'ai tenté de faire émerger les idées musicales comme si elles surgissaient d'elles-mêmes, puis s'évanouissaient.

J'improvisais en blanc et noir. Comme je l'ai évoqué lors de ma première émission consacrée à Debussy, c'est dans l'enfance que j'ai découvert sa musique, d'abord à travers ses œuvres destinées aux plus jeunes, telles Children's Corner. Il n'est donc pas surprenant que son univers ait ressurgi plus tard dans mon travail de compositeur, au moment de mettre en musique des contes pour enfants écrits par Mathieu Laine. Le premier d'entre eux, Le roi qui n'aimait pas la musique, date de 2017. Il raconte l'histoire d'un souverain bougon et autoritaire, régnant sur un minuscule peuple de 4 personnes, toutes musiciennes, violon, violoncelle, clarinette et piano. Seul le roi, réfractaire à toute musique, fait exception. Un jour, un aventurier mélomane découvre ce lieu et la petite communauté se réjouit de trouver enfin un auditeur. Mais le monarque, jaloux, prend des mesures de plus en plus sévères, restreignant peu à peu toute musique jusqu'à l'interdire totalement. Heureusement, une nomade du désert viendra et, en faisant appel au pouvoir de la musique, aidera ce petit peuple à se libérer du tyran. Lorsque j'ai mis ce conte en musique, je me suis inspiré de Debussy sans qu'il ait jamais été question de le pasticher. Ainsi, pour le paragraphe, le voyageur se creusait la tête. Il interrogeait le sable, le ciel, le vent, les étoiles, en vain. Il allait renoncer quand une nuit, alors que l'oasis était plongée dans un sommeil sinistre, il crut distinguer au loin le tintement de grelots. J'ai fait appel à la résonance du piano, à une harmonique de violoncelle dans l'aigu qui semble dessiner un horizon, à des frottements qui suggèrent la présence de cloches.

Le texte continuait. Il se leva sans bruit. Là-bas, au-delà des palmiers, dans les dunes plus blanches que la lune, il aperçut une silhouette. Pour traduire cela musicalement, j'ai eu recours à un piano d'imbé de pédales et au frémissement des cordes sur la touche.

En 2024, Mathiolaine a écrit une suite à ce premier conte, Le roi qui tombait amoureux. La nomade et le voyageur parcourent le monde et rendent visite à leurs amis du désert. Un soir, ils évoquent un pays fascinant, le Djazikistan. Tous décident d'aller voir ce lieu étonnant, où les maisons sont immenses et où vibre une musique venue de clubs souterrains. Ils y font connaissance avec Joséphine, une femme aux mille lumières. Jaloux, le roi reprend ses mauvaises habitudes de tyran. Mais Joséphine comprend qu'en fait, il est tombé amoureux. Tous finissent par unir leurs orchestres pour célébrer la liberté de l'art. Exemple de l'illustration musicale de l'extrait, à chaque fois qu'ils retrouvaient leurs amis, le couple prenait plaisir à raconter leurs aventures, les mers qu'ils traversaient, les montagnes qu'ils gravissaient, les peuples qu'ils découvraient. J'ai imaginé un balancement souple au-dessus d'une harmonie fixe. Sur les lentes arabesques que tracent les mains du pianiste, le murmure de la clarinette fait entendre son doux frémissement. Mais c'est sans doute au tout dernier numéro du conte que l'influence de Bussiste est la plus nette. Durant le voyage du retour, Joséphine et le roi sont main dans la main. Pour le passage en question, j'ai eu recours à une modalité soutenue, à des accords classés enchaînés de façon peu conventionnelle et à des harmonies reposant sur des superpositions de quintes. Tout un vocabulaire très débutiste.

Plus récemment, j'ai encore collaboré avec Mathieu Laine dans le cadre du podcast de France Inter « Une histoire et au lit ». Pour ce conte intitulé « Quand les notes se rebellent », les interprètes étaient Charles Berling en récitant, Eunjo Lee au violon, Clara Lefebvre-Perriot à l'alto, Tomomi Hirano au violoncelle, trois musiciennes de l'Orchestre Philharmonique de Radio France, et moi-même au piano. Quelle est l'histoire ? Maurice, un enfant passionné de musique, grandit dans une famille joyeuse où chacun joue d'un instrument. Un jour, il découvre que les notes de la partition qu'il travaille parlent et ont chacune un caractère bien affirmé. Très vite, elles en viennent à se disputer et Réré et Fafa, deux notes rebelles, tentent de s'emparer du pouvoir. Désireux d'apaiser le conflit, Maurice leur rappelle que la musique doit unir les gens. Finalement, tout s'accorde. Maurice deviendra un grand compositeur. Si le héros du conte s'appelle Maurice, c'est que Mathieu Laine sait combien j'aime Ravel. J'ai certes pastiché Ravel à certains endroits, mais il n'est pas le seul chez qui je suis allé puiser mon inspiration. On trouve des réminiscences d'un choral de Bach, des clins d'œil au jazz, à la comptine au clair de la lune, à la valse, au tango. Comme le texte décrit le do de la partition comme à la fois dodu et dormeur, j'ai cité la berceuse « Dodo l'enfant do », allusion indirecte à Jimbo's Lullaby. Ailleurs, pour illustrer l'exclamation « de vrais poupérus, ces instruments à cordes », j'ai imaginé trois plans sonores bien distincts et une fausse berceuse dans l'esprit de la boîte à joujoux de Debussy. «

Qu'en est-il de la postérité de Debussy ? Difficile de citer un compositeur du XXe siècle qui, plus encore que par Stravinsky, n'ait été influencé par Debussy. C'est par ces mots que j'ouvrais le texte que Dana Tchokarlier m'avait demandé d'écrire pour son album « Debussy en miroir ». Il y a l'indépendant, celui qui refuse les cadres imposés et trace son propre chemin, sans souci du qu'en dira-t-on. Il y a le coloriste, celui qui envisage la musique comme une palette. Chaque accord devient une teinte, chaque timbre une lumière. Il y a le sculpteur du temps qui s'affranchit du rythme d'une mesure stricte pour laisser respirer les phrases. Il y a l'explorateur, avide de son nouveau, nourri de cultures exotiques, attentif aux résonances inattendues. Et aussi le poète qui suggère plus qu'il n'affirme et voit la musique comme un art de l'allusion et du mystère. Une œuvre, pour moi, concentre toutes ces facettes du debussisme, la mer. Cette œuvre m'enchante, j'aime en décrypter la partition, j'aime aussi me laisser bercer par son écoute. Au concert, elle me transporte, et lorsque j'assiste aux répétitions de l'orchestre, c'est là que se révèle l'infinie subtilité de son écriture. Compositeur de la sensation plus que du sentiment, Debussy écrit une musique qui s'éprouve autant avec le corps qu'avec l'esprit. Dans notre livre « Anagramme à quatre mains », coécrit avec Jacques Périssalkoff, nous avions rendu hommage au compositeur par cet anagramme. Debussy, la mer, et la combinaison des lettres, après interversion, donne « Mur de l'abysse ».

0: C'était Jeu de vagues par Romain Hervé et Vera Tsibakov à quatre mains. Cette émission était réalisée par Claire Lagarde, prise de son et mixage Jean-Louis Deloncle, attaché de production Camille Jost. Vous pouvez retrouver toutes les références sur le site de France Musique.
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0: Continuons cette émission en compagnie de Debussy avec une programmation musicale. Je vous propose d'écouter l'orchestre Appassionato dirigé par Mathieu Herzog dans La Mer avec ses trois mouvements de l'aube à midi sur la mer, jeu de vagues et dialogue du vent et de la mer.

0: C'était le deuxième mouvement du trio de Claude Debussy par Renaud Capuçon, Edgar Moreau et Bertrand Chamaillou. Nous ont accompagnés pendant cette demi-heure Éric Boissé et Claire Lagarde. Bon dimanche.
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1: Bonjour à toutes et à tous. Pour cette dernière de Femmes Pionnières, on fait nos valises pour l'Amérique. Et le voyage démarre avec la compositrice Florence Price. Être afro-américaine dans une ville du sud des États-Unis à la fin du 19e siècle, en pleine période ségrégationniste post-guerre civile, ne prédispose pas a priori à une grande carrière d'artiste. Et pourtant, née à Little Rock dans l'Arkansas, Florence Price est la première compositrice afro-américaine à faire jouer sa musique par un orchestre américain et pas des moindres, l'Orchestre symphonique de Chicago. Sa première symphonie est créée en 1933 dans une Amérique en pleine ségrégation. La compositrice est alors âgée de 47 ans. C'est peut-être la consécration de sa carrière. Cette partition très américaine est dans la veine de la Symphonie du Nouveau Monde de Dvorak. J'ai choisi de vous faire écouter le troisième mouvement qui s'intitule « Juba Dance ». Le juba était la danse des esclaves afro-américains, une danse très rythmique qui consiste à se tapoter le corps, la poitrine, les bras, les joues, taper du pied pour reproduire des bruits de percussion.

Le troisième mouvement de la première symphonie de Florence Price par le Fort Smith Symphony et John Deeter, un orchestre qui a contribué à faire redécouvrir la musique de Florence Price. Sa quatrième symphonie, par exemple, n'a été rejouée que pour la première fois en 2018 par ces mêmes interprètes. La compositrice a écrit deux autres symphonies et une centaine de pièces. Il faut dire que la redécouverte de son œuvre est très récente. Elle date seulement de 2009, année au cours de laquelle on a trouvé une réserve de manuscrits dans sa maison de vacances de l'Illinois. Mais de nombreuses partitions ont hélas été perdues.

0: Le premier mouvement de la quatrième symphonie de Florence Price par le Fort Smith Symphony que dirigeait John Deeter.
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0: Pile 20 ans avant Florence Price, naissait Amy Beach, la première compositrice américaine à voir ses œuvres publiées. C'est une musicienne qui a tout fait très tôt. Amy Beach est en effet une enfant précoce. Elle s'installe à Boston avec ses parents pour parfaire son éducation musicale avant de démarrer dans sa prime jeunesse une carrière de pianiste concertiste. C'est lorsqu'elle épouse son mari à l'âge de 18 ans, un chirurgien de 25 ans son aîné, qu'elle limite à sa demande à lui ses activités d'interprète. Elle se consacre alors à la composition, dernier champ d'expression qui reste librement à sa portée.

Deux pièces pour piano inspirées de la nature, signées par Remy Beach, Young Birches, interprétées par Shani Di Luca, et juste avant, By the Still Waters, par Joan Polk. D'ailleurs, le début de cette pièce me fait penser aux premières notes de la première arabesque de Debussy. Mais revenons à Remy Beach, qui 7 ans après son mariage rencontra son premier succès avec sa messe en mi bémol qui sera interprétée par la Handel and Haydn Society de Boston. Après la mort de son mari, l'étau se desserre et Remy Beach pourra reprendre le chemin de la scène en tant qu'interprète.

La berceuse, opus 40, numéro 2 d'Amy Beach, dans un arrangement pour clarinette et orchestre. Avec un casting de premier ordre, Andrea Sottenshammer à la clarinette et l'orchestre de Rotterdam, dirigé par Yannick Nézet-Séguin.

Nous écoutions le troisième concerto pour violon de la compositrice américaine Augusta Reed Thomas. Il était interprété par Frank-Peter Zimmermann, l'Orchestre Philharmonique de Radio France et Andrei Boreko. L'œuvre est sous-titrée « Juggler in Paradise ». La compositrice nous dit à son sujet qu'il s'agit, je cite, « d'une image poétique du monde avec lequel le soliste et l'orchestre interagissent, une cadence rhapsodique continue confrontée à des constellations paradisiaques colorées ». C'est physique également, la danse n'est jamais loin, nous dit-elle. La musique d'Augusta Reed Thomas, compositrice née en 1964 à Glen Cove, dans l'État de New York, s'impose sur les scènes du monde entier. Comme vous venez de l'entendre, les plus grands interprètes s'emparent de sa musique. On peut rajouter à cette liste Daniel Barenboim ou encore Seiji Ozawa. Il faut dire qu'on trouve dans sa musique puissance, passion, une force évocatrice assez universelle. Pas étonnant qu'elle soit jouée des deux côtés de l'Atlantique. On revient à présent à une musique typiquement américaine avec Ruth Crawford Seeger. Pourquoi typiquement? Car la compositrice, après avoir connu une période avant-gardiste, va s'intéresser au patrimoine des chants populaires américains qu'elle mettra en musique. Elle s'éloigne de Dvorak et des modèles de la fin du XIXe siècle pour se rapprocher davantage de la modernité d'un Scriabine. Elle étudie à New York avec un certain Charles Seeger, qui considère d'ailleurs que les femmes ne peuvent pas écrire des symphonies. Mais ça ne l'empêchera pas de tomber amoureuse de ce père de trois enfants et d'en faire quatre autres avec lui. Le quatuor à cordes qu'elle compose en 1931 correspond au canon du modernisme américain. Cette œuvre dissonante et avant-gardiste demeure sa page la plus célèbre, en particulier l'andante. On en écoute une version arrangée pour orchestre à cordes dans une version de l'ensemble Schönberg que dirige Olivier Knussen.

0: L'andante pour cordes de Rose Crawford Seeger par l'ensemble Schönberg et Olivier Knussen.
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0: La Grande Dépression que traversent les États-Unis bouleverse le langage musical de la compositrice et sa conception même du rôle de l'art. Elle cherche alors à se rapprocher au plus près du peuple en écrivant une musique qui serait directement accessible aux communs des mortels. Elle compose notamment des chansons militantes comme Sacco Vanzetti ou encore Chinaman. La forme musicale même devient le lieu de la lutte des classes. Les folkloristes John et Alan Lomax, qui ont traversé le pays munis d'un phonographe pour recueillir les chants traditionnels, étaient étroitement liés au couple Crawford-Seeger. La compositrice a transcrit de nombreux chants. C'est dans une œuvre unique, partition pour orchestre, qu'elle fusionne ces deux esthétiques, modernes et folkloriques, Risolti-Rosolti, une œuvre datée de 1939.

Risalti Rosalti de Ruth Crawford Seeger par l'ensemble Schoenberg et Olivier Knussen. Et on se quitte sur quelques notes de jazz avec Alice Coltrane.

0: Turiya et Ramakrishna de la pianiste et compositrice américaine de jazz Alice Coltrane. La musicienne s'était convertie à la religion hindoue après le décès de son mari John Coltrane. Sa musique aussi est convertie au jazz modal et à la musique indienne. C'est la fin de ce grand périple en 8 émissions autour des grandes compositrices pionnières de l'histoire de la musique. J'ai été très heureuse de vous accompagner cet été au fil de ces découvertes. Un immense merci à Dorothée Goll à la production, à Félix Levaché pour la réalisation de cette série estivale. Je remercie également Pierre Monteil à la technique. 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Il me reste à vous souhaiter une excellente journée à l'écoute de France Musique. À très bientôt.
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8: Bienvenue à tous. Au programme, le second volet de l'émission que Claude Maupomet avait réalisée avec le violoniste Yehudi Menuhin en 1986. Le violoniste nous raconte aujourd'hui sa première rencontre mémorable avec le compositeur Béla Bartok, la musique de Debussy dont il savoure le côté imprévisible, et il nous parle du silence, comme les silences extraordinaires et animés que l'on retrouve dans les œuvres de Beethoven. Il sera également question d'une musique un peu particulière, celle des sons émis par les abeilles, qui ont fasciné Yehudi Menuhin au cours de l'un de ses voyages. Le légendaire violoniste était sur les ondes de France Musique en juin 1986.

0: pas d'abbé que j'aimerais beaucoup poursuivre, parce que c'était une expérience unique. Un jour que nous nous trouvions à Mykonos, en Grèce, dans les îles, pour nos vacances, un jour de printemps. C'est un jour parfait. Et nous sommes allés pour... nous avons pris un pique-nique avec nous, en bateau, à une toute petite île, alors, au centre de la baie de Mykonos. Une île tout en pente, assez raide, au sommet de laquelle il se trouvait, comme partout d'ailleurs en Grèce, une petite chapelle, où toujours brûlait une flamme, la famille maintenait, des chapelles privées donc. Il y a, je crois, 400 à Mykonos même. Mais pas d'habitants, absolument une petite île tout à fait déserte. Donc, excepté pour cette chapelle, rien, rien du tout. Et sur le sable, on a fait un petit pique-nique, nous avons nagé, et j'ai fait plusieurs promenades sur cette pente. Et tout le sol était couvert des fleurs, comme dans un tapis persan. Les fleurs étaient tellement denses qu'on vraiment, on marchait sur ces fleurs. Il n'y avait pas de centimètre carré qui n'était pas densément fleuri. Et les couleurs magnifiques. Et toute la pente, ainsi, une grosse pente, disons, de près d'un kilomètre. Non, pas, un demi-kilomètre, disons. Et en même temps, le bourdonnement des abeilles. Et je regardais de près, il y avait deux espèces d'abeilles, un plus grand que l'autre. Et le plus grand bourdonnait sur un certain ton qu'il maintenait, le même ton, un ton un peu grave. Et l'espèce plus petite bourdonnait sur un ton exactement la quinte parfaite au-dessus. Il me semble là que c'est une découverte assez intéressante, parce que on parle de des espèces dans un certain environnement, ils doivent se
1: s'adapter,
0: l'adaptation. Voilà une adaptation orale qui a forcé, obligé, je ne sais pas, je pense l'espèce plus grande est venue d'abord, parce qu'évidemment pour nous en musique, la fondamentale crée la quinte. Ce n'est pas la quinte qui crée la fondamentale, mais comment est-ce que je saurais quelle espèce était là avant? Mais de toute façon, les deux espèces ont dû trouver cet accord musical de quinte parfaite qui représente l'intervalle la plus constante, la plus fondamentale de toute la musique, et se retrouve dans presque toutes les musiques au monde, musique indienne par exemple, où la quinte parfaite est toujours maintenue pendant toute l'improvisation. Il y a très peu de musiques qui n'ont pas de quinte. Et alors, c'est cet élément universel, naturel, fondamental, ce phénomène d'intervalle musical qui est vraiment fait partie des lois de la nature. C'est comme les lois qui gouvernent les couleurs primaires. De trouver ça représenté dans les deux bourdonnements, j'ai trouvé cela très remarquable. Et j'aimerais beaucoup, si on pouvait envoyer une équipe sur cette île, Paoué, l'île s'appelle, justement dans la baie de Mykonos, un jour de printemps, quand tout est fleuri, pour écouter de nouveau ces abeilles. Je suis allé trois fois sur cette pente au cours de la journée, et j'ai pu constater ce même phénomène. J'ai même pensé à entendre la tierce. Évidemment, la tierce, on l'entendrait de toute façon aussi avec la fondamentale et la quinte. Ces deux notes créent la tierce, on l'entendrait. Mais il me semblait qu'il y avait une tierce bourdonnée. Mais c'est très intéressant.

0: Alors, un homme comme vous doit être très sensible au rythme des saisons.
1: Aux saisons,
0: Au rythme des saisons,
1: oui. Très. Quand j'étais très jeune, j'avais peur de la nuit, comme enfant. Je me mis à regarder la lumière de gaz à San Francisco, et quand finalement l'homme passait à 5 heures pour éteindre, 5 heures du matin, pour éteindre ses réverbères, je me suis endormi tranquillement. Mais maintenant, j'aime bien la nuit, et de même avec les saisons, j'aimais beaucoup le, et je crois que j'aime toujours le printemps et l'automne. Je crois que ce sont mes saisons préférées. Je les adore. L'automne pour la richesse et les couleurs, et le fait que les couleurs arrivent, tout ce qui est mûr, mûri juste avant de mourir. Peut-être les deux mots ont quelque chose en commun, mûrir et mourir. Mais le printemps, quand tout promet. Mais il faut se préparer pour ces deux saisons. Et je trouve pour ces raisons-là, l'hiver où tout dort et se prépare. L'hiver, j'aime beaucoup, surtout que pour moi, l'hiver est la saison des concerts, des voyages. Et quand j'étais jeune, il n'y avait pas de festival d'été. Alors l'été était tout à fait tranquille pour étudier, pour les vacances. Aujourd'hui, il faut se faire dans le temps, la tranquillité. Il faut vraiment se battre pour créer une zone de temps libre pour cette tranquillité qu'on avait normalement il y a 50 ans.

0: Mais cette activité que vous avez toujours, parce que lorsqu'on a voulu, Yehudi Menuhin, faire cette émission, je vous ai dit, il faut que vous veniez à Paris, vous m'avez dit quand vous viendriez, et j'ai dit, mais on pourrait aller à Londres. Et vous m'avez répondu, mais ce ne sera pas plus facile à Londres.
1: Non. Au fond, Londres où nous habitons est peut-être l'endroit le plus difficile à se créer du temps, parce que tout arrive à Londres. J'ai mon travail, j'ai mon école, j'ai mes concerts, beaucoup de concerts à Londres tous les ans, violon, dirigeant, j'ai mes élèves, j'ai toute ma correspondance. À Londres, il n'y a pas de jour qui se passe qui n'est pas bourré avec des choses passionnantes, intéressantes, mais malgré ça, qui...
0: Au détriment de la vie contemplative, alors.
1: Vous savez...
0: C'est une autre expérience.
1: Oui, c'est curieux, parce que ma vie contemplative, pour moi, ça se passe quand je joue, quand j'étudie les partitions, quand je lis certains livres, et même quand je parle avec des personnes comme vous, je suis obligé dans ma vie à transformer chaque événement dans quelque chose qui est enrichissant et qui est important pour moi, c'est-à-dire où d'autres auraient le temps de pouvoir s'isoler. Si j'enseigne ou si je parle avec quelqu'un, ça me fait travailler l'esprit. Et évidemment, il y a les moments. Le matin, très tôt le matin, comme aujourd'hui, je me suis levé très tôt et j'ai regardé le texte d'un livre sur l'enseignement de musique de Kapalevski. L'UNESCO aimerait que j'écrive un préface. Alors ça m'amusait beaucoup parce que on comprend l'esprit, l'ambiance de ce compositeur excellent russe qui a créé le syllabus, comment dire, pour l'enseignement russe partout. Incroyable quand on pense qu'un pays aussi grand que la Russie, que l'USSR, puisse avoir un syllabus pour l'enseignement de musique dans toutes les écoles. Quand il y a tellement de races et tellement de régions, je ne comprends pas tout très bien comment c'est possible. Mais enfin, ça m'intéressait beaucoup. Alors j'ai lu ce livre assez rapidement. J'ai aussi lu un livre touchant de Leon Feuchtwanger, un Allemand, son expérience dans un camp pendant la guerre, camp nazi. Et j'ai travaillé au violon une demi-heure, et tout ça avant 8h30, parce que nous avons pris l'avion ce matin à 10h30 de Londres. Ce sont ces moments où très tôt le matin, ou très tard la nuit.
0: Vous êtes un homme matinal et j'ai lu, moi aussi ce matin tôt, dans votre livre, votre rencontre avec Enesco.
1: Ah oui.
0: Vous aviez quel âge déjà là ? 11 ans ?
1: J'avais 11 ans.
0: 11 ans. Vous étiez au concert et vous avez dit à vos parents que vous vouliez le voir. Et ils vous ont dit, bien, débrouille-toi, va dans sa loge. Alors vous y êtes allé et il vous a reçu très gentiment. Et vous avez dit, il faudrait que je puisse jouer devant vous quelque chose. Et il vous a répondu, mais mon jeune ami, je pars demain à 6 heures du matin. Et vous avez dit, très bien, eh bien, je serai là à 5.
1: Oui.
0: Et ça s'est fait.
1: Oui, c'est juste. Et il était un homme extraordinaire. Il n'a jamais... Il n'était pas égoïste du tout. Et quand quelqu'un est venu lui demander une faveur, d'habitude, il l'accordait.
0: Vous êtes comme ça, vous aussi, Yehudi Menuhin?
1: Je ne crois pas aussi bon qu'Enesco, parce que nous vivons dans un autre monde, quelquefois, même moi je dis non, ça arrive.
0: Mais ça c'est une question de temps,
1: oui.
0: Vous n'avez pas le temps, oui, de dire plus oui.
1: Oui,

0: Alors, je crois qu'il faudrait revenir peut-être à la liberté d'écouter. Et ce que nous
1: Oui.
0: faisons en ce moment, nous parlons librement et nous écoutons, j'écoute librement ce que vous dites. Je pense à Debussy et à la mer que vous avez voulu
1: Oui.
0: mettre dans votre programme. Et nous avons choisi cette version dirigée par Toscanini.
1: Oui.
0: Et j'aimerais bien que vous parliez un peu de Debussy parce que justement, c'est peut-être dans notre sujet, un de ceux avec Schubert pour l'eau, par exemple, et lui aussi pour l'eau, mais qui s'est le plus intéressé au vent, au pas sur la neige, pour le
1: Je
0: silence,
1: sens,
0: etc. Tous les préludes et toutes les images.
1: oui, c'était un impressionniste et un homme dont la musique est toujours imprévue. On ne peut pas prédire ce qui va arriver parce qu'il employait des formes très organiques, mais tout à fait sien. Ça n'avait rien à faire avec des formes formelles. C'est-à-dire, il y avait encore les restes forme formelle, mais l'élément plus puissant chez Debussy, c'est cette espèce de mouvement naturel, comme un mouvement de feu d'arbre, ou comment un mouvement de n'importe quoi qui serait complètement à la merci du hasard. C'est à la merci de son intuition, c'est à la merci de son élan. Mais lui-même, je suis sûr, ne saurait pas dire pourquoi telle succession se pose, pourquoi tel et tel développement arrive. C'est absolument merveilleux parce qu'on est porté par une puissance qui est mystérieuse. Il n'y a pas de mensonge, il n'y a pas de répétition banale. Tout est brûlé et secret au moment, mais le mouvement est comme le mouvement d'une flamme, d'une étincelle. Non, c'est plus humain que ça. Ce n'est pas le mouvement d'un élément qui n'est pas organique. Mais c'est tellement près des élans de notre âme, d'une façon très curieuse. C'est comme la musique de Mozart, mais la musique de Mozart tient dans les conventions de son temps, mais il ne faut pas faire attention à ces conventions, parce que chez Mozart, c'est simplement l'écorce qui ne compte pour rien. C'est la vie qui se passe dans la substance, pas dans l'écorce qui est importante. Mais avec Debussy, il n'y a même pas d'écorce, il n'y a pas le fruit ne vient pas tout envelopper gentiment dans une coquille. Il n'y a pas de coquille. La substance en elle-même est quelque chose de tellement fragile, de tellement peu matérialiste, comme avec Mozart. Mais c'est une autre époque, c'est une autre ambiance, c'est tout autre chose. Mais ce que je veux dire par cela, c'est qu'on est porté par les ondulations, par les vibrations d'une âme qui palpite comme ça, et dont les palpitations varient, et qui prennent la forme de musique, et obéissent une loi qui est supérieure à nos conventions, qui est supérieure à tout ce que nous pouvons organiser, structurer, construire, ça dépasse toute construction. Ça nous entraîne comme ça dans une autre existence. Je trouve ça très profondément, j'éprouve ça très profondément avec Debussy.
0: Et vous avez bien connu Toscanini.
1: Et j'ai très bien connu Toscanini. Nous avons fait deux fois le trajet de l'Atlantique ensemble, entre Gênes et New York, et j'ai joué pour lui tous les jours. Nous avons parlé longuement, et je l'ai connu très bien à New York. J'ai joué avec lui à New York, j'ai joué avec lui à Milan après la guerre. Il avait une intégrité musicale parfaite, et un tempérament naturellement très méditerranéen,
0: Très
1: disons,
0: vif,
1: oui,
0: oui.
1: très vif. Et il adorait regarder les sports, le football. il y avait un élément en lui aussi qui n'avait pas de patience, mais juste. Mais avec moi, il était toujours très, très patient, très, très gentil.
0: Il y a des enregistrements de répétition avec Toscanini qui sont très amusantes et très instructives à écouter pour voir comment il faisait travailler. Mais on entend des rugissements de colère effrayants.
1: Oui, absolument. Non, je ne crois pas que aujourd'hui un chef d'orchestre pourrait se conduire ainsi. Pourtant, je ne suis pas complètement sûr, parce que le musicien reconnaît l'intégrité et la propreté de ce qu'il veut. Propreté dans le sens qu'il n'y a pas un égoïsme, il n'y a que le service de la musique. Et alors tout devient pardonnable si le motif est pur.

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1: Il vous dit, mais vous avez bien connu Bartok. Oui. Et dans ce livre, vous écrivez quelque chose qui m'a beaucoup ému parce que le personnage de Bartok m'émeut beaucoup. Vous dites, les dernières années, le corps de Bartok n'apparaissait plus que comme un mince parchemin raidi et tendu sur une cavité en résonance qui s'évidait à chaque pulsation réverbérante et fatale. Il n'existait plus en effet que pour servir la volonté indomptable de son maître pour enregistrer et propager les vibrations qu'il captait. Et vous parlez aussi de son regard, il était malade donc...
2: Oui.
1: Et il restait ce regard qui frappe énormément.
2: Oui.
1: Pour ceux qui ne l'ont pas connu, moi je ne l'ai pas connu.
2: Vous avez vu des photos.
1: Oui. Il y avait, vous savez, des enregistrements hongrois de toute son œuvre, de l'intégralité de son œuvre. Et sur chaque coffret, il y avait une photographie de Bartok à tous les âges. Et il y avait une permanence dans l'intensité du regard, dans quelque chose d'extraordinaire.
2: Oui, oui. C'était peut-être l'homme le plus intense, le plus, comment dit-on, concentré. Quand on prend un morceau de verre et le soleil brille et on peut allumer,
1: oui.
2: C'est une espèce de concentration de lumière,
1: oui.
2: N'est-ce pas,
1: oui.
2: Et de feu. Et de Bartok était comme ça. Quand son esprit se concentrait sur n'importe quoi, il allait plus profondément dans son sujet que n'importe quelle autre personne que j'ai rencontrée. Et cela s'appliquait autant aux connaissances de langue grecque, le folklore, dans les plantes, la biologie. Et le résultat est qu'il ne pouvait pas parler de choses banales. Il était muet. Dans une compagnie à New York, s'ils sortaient, ce qu'ils faisaient très rarement, il était presque intenable pour les bons Américains, parce qu'ils ne pouvaient pas parler de choses banales. Vous savez, vous connaissez l'histoire de notre première rencontre, oui.
1: Mais racontez-la, oui.
2: C'est simplement que je jouais déjà son concerto, j'avais joué son concerto il y avait quelques semaines, c'était en 1943, je crois, à Minneapolis, pour la première fois. Et ensuite, je jouais sa sonate, la grande sonate avec piano, avec mon accompagnateur Adolphe Parler, magnifique pianiste. Et je voulais justement jouer la sonate pour Bartok. Et j'ai arrangé en rencontre, il était d'accord, chez une amie, une dame qui connaissait d'ailleurs Toscanini très très bien, Madame Pereira, dont les enfants étaient très proches. Je jouais avec ses enfants quand nous étions tous enfants à New York dans les débuts de 30, années 30. Et elle avait un bel appartement sur Park Avenue, un piano au fond près de la fenêtre. L'entrée était vis-à-vis. Et quand je suis arrivé, même quelques minutes avant l'heure, je crois à peu près 10 minutes, 5 minutes avant 4 heures de l'après-midi, le temps convenu, le moment convenu, il était déjà auprès du piano, la musique ouverte sur ses genoux, un crayon à la main, le professeur, tu vois. Il n'était absolument pas question de dire bonjour, il fait beau, je suis tellement heureux de faire votre connaissance, qu'est-ce que vous avez fait hier, d'où venez-vous, rien, rien. Il n'y avait pas un mot échangé, pas un seul mot échangé. J'ai ouvert la boîte à violon, nous sommes allés accorder le violon, et nous avons joué. Et les premiers mots qu'il a dit, il s'est levé de son fauteuil quand nous avons fini le premier mouvement. Il a dit, en anglais impeccable, il a dit, je ne me rendais pas compte, je ne pensais jamais qu'une œuvre puisse être jouée aussi bien jusqu'à longtemps après la mort du compositeur. Je ne dis pas simplement parce que j'en suis fier, mais simplement c'est le fait, c'est comme ça que ça s'est passé. Heureusement, avec le second mouvement et le dernier mouvement que nous avons tout de suite joué, il est resté du même avis. Alors j'ai pu tout de suite, après, lui demander de m'écrire, de me composer une sonate pour violon seul, ce qu'il a d'ailleurs fait l'année suivante.

0: Yehudi Menuhin, avant de nous quitter, je voudrais vous demander de reparler du silence. Nous avons parlé tout à l'heure du silence intérieur que vous appelez le silence parfait, le silence sacré. Mais vous parlez aussi, fatalement, du silence dans la musique, particulièrement chez Beethoven.
1: Oui, il y a des silences qui sont extraordinaires, surtout chez Beethoven. Les silences qui sont animés, on croit qu'un silence est un vide. Mais dans une musique de Beethoven qui a établi un certain rythme, on continue avec ce rythme même pendant le silence. C'est pour ça qu'un silence en Beethoven est tellement important et on ne devrait pas jamais raccourcir un silence. Par exemple, au début du second mouvement du concerto, il y a deux silences. Silence de trois croches. Silence est peuplé, pour ainsi dire, par l'intensité de musicale qui précède les silences et qui établit leur valeur. Leur valeur autant de l'émotion de philosophique sérénité, si vous voulez, dans ce cas-là c'est sérénité, autant que leur valeur métrique. Dans le mouvement lent de la sonate en mi bémol majeur avec pour piano et violon, il y a un silence qui précède trois accords fortissimes. C'est une chose inouïe. Parce que ça éclate, on sait que quelque chose va éclater. Et on l'attend. On l'attend dans une espèce d'angoisse qui est mesurée. Et qui rend cet espace vide. C'est un peu de même que l'espace qui sépare les deux éléments extrêmes électriques avant l'éclair, exactement. Donc c'est pas un vide, c'est un vide qui est lié par un lien de tension qui n'est pas matériel. Il n'y a aucune machine, si vous apportez une machine, ça ne peut pas mesurer les éléments qui peuplent ce vide. Mais le grand compositeur a senti le besoin de ce vide et le public n'ose pas respirer pendant ce vide. Et c'est justement, c'est un silence important, ça ne suffit pas, c'est un silence phénoménal. C'est comme si tout s'arrêtait, mais tout ne s'arrête pas. Il y a quelque chose qui continue et ce qui continue n'est pas mesurable parce que ça ne contient pas de matière. Mais voilà.
0: Oui. Et ces silences dans la musique de Beethoven sont la preuve d'une grande liberté, non ? La liberté d'écouter le silence.
1: Oui, justement. Oui. Je ne sais pas s'il y a des peintres qui éprouvent le besoin, mais ils n'ont pas besoin de laisser, par exemple, pas peindre une certaine partie du tableau. C'est pas la même chose. C'est pas la même chose. Ils peuvent employer des contrastes. Il y a des vides qui sont très importants dans les tableaux, mais c'est pas nécessaire. Ça peut très bien être une autre couleur. Mais ici, en musique, c'est pas seulement une autre couleur de sonorité, mais c'est vraiment une silence musicale.
0: Ce concerto est une des œuvres les plus importantes dans votre vie, ce concerto pour violon.
1: Oui, un peu, parce que c'était le premier grand concerto que j'ai joué avec orchestre à New York quand j'avais 12 ans, et c'est resté, ou 11 ans, c'est resté dans mon répertoire. C'est-à-dire, il y avait même plusieurs années que je n'ai pas joué du tout, et alors je ne joue pas tellement ce concerto.
0: Vous l'avez enregistré, plusieurs fois, avec plusieurs chefs.
1: Oui, deux fois avec Furtwängler, une fois avec Klemperer. Mais je crois, je préfère encore les enregistrements avec Furtwängler. Mm-hmm. C'est un peu le concerto avec lequel je suis Enfin, toute ma vie, c'était un compagnon.

Deuxième mouvement du concerto pour violon et orchestre en ré majeur opus 61 de Beethoven par Yehudi Menuhin et l'orchestre Philharmonia sous la direction de Wilhelm Furtwängler. Évidemment, il est cruel de ne pas entendre le troisième mouvement, mais puisque Yehudi Menuhin parlait du début du second, nous lui avons donné la préférence. Et c'est avec cette œuvre de Beethoven que se terminait ce programme. Comment l'entendez-vous ? La liberté d'écouter par Yehudi Menuhin. Les autres œuvres que nous avons entendues au cours de ce programme étaient, depuis le début, Auf dem Wasser zu singen de Schubert par Imgard Seyfried et Eric Verba, Sonate pour flûte, alto et harpe de Claude Debussy, le troisième mouvement, Lili Laskin, Michel Debost et Yehudi Menuhin, Sonate pour piano et violon en fa majeur, Köchel 376 de Mozart, deuxième et troisième mouvement.

0: Vous avez pu écouter aujourd'hui le second volet de l'entretien que Yehudi Menouin avait accordé à Claude Maupaumé en 1986. 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Merci à Béatrice Trichet pour la réalisation ainsi qu'aux documentalistes de l'INA pour leur collaboration.
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3: Bonjour à toutes et à tous, bienvenue dans notre émission. Aujourd'hui, une violoncelliste de légende, Sol Gabetta, qu'on va entendre interpréter le concerto pour violoncelle en ré mineur d'Édouard Lalot. Une œuvre magnifique, héroïque, lyrique, que Sol Gabetta va interpréter aux côtés du Filard, dirigé par le chef Alexandre Bloch. Alors juste avant, on va retrouver le Filard dans une pièce plutôt amusante de Maurice Ravel, l'Alborada del Gracioso, l'Aubade du Bouffon, qui est un chant espagnol qu'on joue à l'aube pour rendre grâce à une jeune femme le jour de son mariage. Ici, c'est plutôt ironique comme affaire, puisque nous sommes en présence d'un prétendant assez âgé qui tente de séduire une jeune femme. Évidemment, elle va les conduire, peu charmée par sa sérénade grotesque.

L'Alborada del Gracioso de Maurice Ravel, tiré des Miroirs, l'Orchestre Philharmonique de Radio France, dirigé par Alexandre Bloch. Un concert donné le 20 octobre 2023 à la Philharmonie de Paris. Alors avant de retrouver Sol Gabetta dans le concerto pour violoncelle de Lalo, nous allons l'écouter dans une page pétillante de Jacques Offenbach, un boléro. C'est un extrait d'un de ses derniers disques, paru chez Sony Classical, qui est consacré à Lise Christiani, première violoncelliste à se produire en public au XIXe siècle comme concertiste et source d'inspiration pour ses contemporains. On a célébré récemment les 200 ans de sa naissance. Alors on peut rappeler qu'avant d'être compositeur, Offenbach était lui-même violoncelliste, c'est donc un instrument qu'il maîtrise à la perfection, pour lequel il a d'ailleurs pas mal composé, notamment des duos pour deux violoncelles. Alors on va rester dans le thème de l'Espagne, voici un boléro d'Offenbach, extrait de sa grande scène espagnole Sol Gabetta, avec la Capella Gabetta dirigée par Dmitri Smirnov.

La violoncelliste Sol Gabetta, la Capella Gabetta sous la baguette de Dmitri Smirnov. On écoutait le boléro tiré de la grande scène espagnole de Jacques Offenbach. À suivre, un incontournable du répertoire pour violoncelle, une œuvre très brillante mais aussi très difficile. Il s'agit du concerto pour violoncelle en ré mineur d'Édouard Lalot. Et à propos de ce concerto, j'aime bien citer cette expression de Xavier Philips, violoncelliste, qui compare le soliste au torero dans l'arène, espérant affronter la mort. Car il y a cette vaillance, cet héroïsme dans les œuvres de Lalot et en particulier dans le concerto pour violoncelle. Et en même temps, c'est une œuvre qui chante beaucoup. Sol Gabetta, elle, le décrit comme le bel canto du violoncelle. Elle ajoute que dans cette œuvre, le pouvoir interprétatif est énorme pour le soliste. Une œuvre donc théâtrale, intense, que voici avec Sol Gabetta, le filard, dirigé par Alexandre Bloch.

Sol Gabetta dans le concerto pour violoncelle en ré mineur d'Édouard Lalot. À ses côtés, l'Orchestre Philharmonique de Radio France dirigé par Alexandre Bloch. Un concert donné le 20 octobre 2023 à la Philharmonie de Paris. On retrouve sans plus attendre Sol Gabetta accompagné par les violoncellistes du Philhar dans la musique de Pablo Casals.

0: Le chant des oiseaux, Pablo Casals, dans une version arrangée par Sol Gabetta, qui était au violoncelle, accompagné par les violoncellistes du Filard. Un concert donné le 20 octobre 2023 à la Philharmonie de Paris.
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0: Bienvenue à celles et ceux qui allument tout juste France Musique. À suivre, nous allons retrouver la musique de Ravel avec Daphnis et Chloé, plus précisément avec la suite numéro 2. Daphnis et Chloé, à l'origine, c'est un ballet en un acte, une commande de Serge de Diaghilev, l'impresario et créateur des ballets russes. Ravel nous dit « Mon intention en l'écrivant était de composer une vaste fresque musicale, moins soucieuse d'archaïsme que de fidélité à la Grèce de mes rêves, qui s'apparente assez volontiers à celle qu'ont imaginée et dépeinte les artistes français de la fin du XVIIIe siècle. » On écoute donc la suite numéro 2, tirée de Daphnis et Chloé de Ravel, toujours le Filard, dirigé par Alexandre Bloch.

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1: Bienvenue dans nos grands concerts. Nous allons retrouver Sol Gambetta, cette fois-ci dans la musique de Camille Saint-Saëns. Alors si son concerto pour violoncelle en la mineure est devenu un incontournable du répertoire, le concerto numéro 2, lui, est beaucoup moins connu. C'est une œuvre composée bien plus tard, en 1902, créée en 1905. Nous sommes 30 ans après le premier concerto. Sa forme peut déconcerter, sans jeu de mots. Il n'est constitué que de deux mouvements, ce qui pourrait un peu rappeler à certains égards la symphonie numéro 3 du même Saint-Saëns, qui est, elle, en deux parties. Ce concerto est dédié au violoncelliste et compositeur Joseph Holman, réputé pour sa grande technique. Il est lui-même l'auteur de plusieurs concertos pour son instrument. Pas étonnant que Saint-Saëns propose ici une œuvre beaucoup plus virtuose que son premier concerto. Il le disait lui-même, je cite, « Il ne sera jamais aussi répandu que le premier, il est trop difficile. » Ce concerto, il est défendu ici par Sol Gambetta à l'Orchestre National de France et Christiane Macellaro.

26 novembre 2021, à la Philharmonie de Paris, Sol Gavetta, le national, Christian Macellaru à sa direction, le concerto numéro 2 pour violoncelle et orchestre en ré mineur de Camille Saint-Saëns. Pour poursuivre une œuvre des plus emblématiques de Scriabine, dans laquelle nous allons retrouver l'Orchestre National de France et Christian Macellaru, je vous propose d'entendre le poème de l'extase.

Le poème de l'extase d'Alexandre Scriabine, Christiane Macellaru à la tête de l'Orchestre National de France. Un concert donné le 26 novembre 2021 à la Philharmonie de Paris. Pour finir, nous retrouvons l'Orchestre National de France et Christiane Macellaru dans la musique symphonique de Camille Saint-Saëns.

0: chronique et plein d'autres rendez-vous. En attendant, je vous souhaite une excellente fin d'après-midi à l'écoute de France Musique.
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0: Bonjour à toutes et à tous, bienvenue dans la tribune des critiques de disques. Très heureux de vous retrouver pour cette première émission de l'année avec Mozart et ce merveilleux concerto pour clarinette. Je vous souhaite une très belle et très heureuse année à l'écoute de France Musique, notamment Mozart que nous allons écouter en compagnie de trois critiques musiciens également. Juste à ma gauche, Béatrice Mutelet. Bonjour Béatrice.
1: Bonjour Jérôme.
0: Je rappelle que vous êtes alto solo du Mahler Chamber Orchestra, membre fondateur de l'orchestre du Festival de Lucerne, orchestre qui joue Mozart notamment, certainement le concerto pour clarinette, vous allez nous en parler parce que vous l'avez joué. Bonjour et bonne année à vous également Emmanuel Giuliani.
2: Bonne année Jérémy.
0: Et bonjour Philippe Venturini, bonne année.
3: Bonjour Jérémy aussi, bonne année également à vous.
0: Est-ce que vous avez des versions de chevet Philippe Venturini de...
3: Celle que je vais éliminer
0: ouais, tout de suite.
3: Jour, d'habitude.
0: Ouais. Ça serait bien, faites ça pour la première émission de l'année s'il vous plaît.
3: De faire un effort. J'aime beaucoup la version de Eric Oprich avec Franz Brüggen.
0: Intéressant.
3: Voilà, intéressant. C'est un instrument ancien.
0: Oui.
3: J'en écoute d'autres,
0: hein, ouais.
3: Mais c'est vrai que c'est celle-ci que j'aime beaucoup. Ouais. J'aime beaucoup.
0: Béatrice Mutelet, est-ce que vous avez des souvenirs d'interprètes
1: Sabine Mayer, qui était la clarinette solo de l'Orchestre Philharmonique de Berlin. Mais c'était avec le Mahler Chamber Orchestra que je l'ai joué au début des années 2000. C'était les débuts de l'orchestre et avec Abbado.
0: Ouais.
1: Donc ça, je m'en souviens très bien. Et aussi avec Jörg Wittmann, le compositeur, qui est aussi un excellent clarinettiste. C'était avec l'orchestre de Bamberg.
0: Ouais. Qu'est-ce que Abbado donnait comme clé pour jouer Mozart?
1: Ah bah, écouter la clarinettiste et s'en inspirer, c'était toujours ça. Il nous montrait toujours les oreilles en dirigeant. Un petit signe, l'index pointé vers l'oreille, et puis on, voilà, ça, ouais. Ça nous rendait tous très très... vivant. Et
0: ouais. Sabine Mayer qui a enregistré plusieurs fois le concerto
1: pour
0: clarinette de Mozart.
1: Oui, donc peut-être que je l'entendrai aujourd'hui.
0: Ben on va voir. Emmanuel Giuliani, il me semble que lorsqu'on avait abordé le concerto il y a une dizaine d'années, ce concerto, vous étiez dans l'équipe.
2: Eh bien, à ma grande honte, ouais. Je ne me souviens plus. Ouais. Ce qui va permettre d'être totalement fraîche.
0: Parce que

0: expose
1: parce que la
0: et la version
1: la version qui avait gagné,
0: oh, Jérémy,
1: elle y est.
0: C'est bien la première fois.
1: Ah, c'est la première fois que je fais ça.
0: Une chose
2: surprise, pour innovation 2026. Pour 2026.
1: Voilà. C'est ça. Voilà, ouais. Emmanuel, qu'est-ce que vous aimez, qu'est-ce qui vous touche dans ce concerto pour clarinette et pourquoi?
0: C'est très banal et cliché de dire ça, mais vraiment le miracle mozartien à l'état pur, la vocalité, ce que vous disiez, Béatrice, il faut écouter la clarinette comme on écoute une chanteuse. D'ailleurs, Mozart, dans pas loin de cette période, fera dialoguer la clarinette avec le personnage de Sesto dans La Clémence de Titus, vocalité, dialoguant avec vocalité, et puis cette espèce de simplicité, on se dit n'importe qui, on vient d'entendre le thème,
1: le
0: avec
1: merveilleux
0: des petits
1: mouvement
0: ornements,
1: lent.
0: On en rediscutera, oui. Moi j'aime quand il n'y a rien, qu'il n'y a que le...
1: Oui.
0: Voilà.
1: Mais il y a une explication, parce qu'en fait là c'est pas le début.
0: Oui, c'est la reprise.
3: C'est la deuxième
1: fois
3: que ça
1: arrive. Donc on en a fait trop là, dans ce qu'on a entendu.
0: Non, mais puis c'était un petit extrait comme ça. Là, comme on va entendre à chaque fois le concerto en entier, n'est-ce pas, pour ce début d'année.
1: Voilà. Tout le concerto.
0: Donc,
1: six fois.
0: Exactement.
1: C'est ça. L'émission se termine à 20h.
0: Énormément de simplicité, de naturel, et c'est ça. Et de chant partout, tout le temps.
1: Alors, c'est l'une des dernières œuvres de Mozart, composée quelques mois avant sa mort, en 1791, créée à Prague le 16 octobre 1791 par un grand ami de Mozart, Anton Stadler, qui est l'inventeur de ce qu'on appelle la clarinette de Basset. La clarinette de Basset, qui possède un registre, c'est un instrument très différent de la clarinette, mais qui possède un registre plus grave, qui permet...
3: Oui, jusqu'au dos, oui.
1: Exactement. Mmh. On a des témoignages sur cet instrument inventé par Stadler, et je lis notamment « Ce changement a l'avantage d'élargir le grave et confère aux dernières notes une similitude avec le cor de chasse. » Bon, on va voir. Il y a de tout dans les versions, des versions plus traditionnel, entre guillemets. Et puis, depuis quelques années, depuis une dizaine d'années, Philippe, vous avez cité la version dirigée par Bruggen, mais il y a en effet, on va dire, un souci de l'historiquement informé qui s'impose vraiment dans les enregistrements du concerto pour clarinette de Mozart, pour votre plus grand bonheur à tous et à toutes.
2: Bien sûr.
1: Le premier extrait sera bien évidemment le premier mouvement, Allegro, environ 3 minutes de ce premier mouvement, de ce merveilleux concerto pour clarinette de Mozart pour cette nouvelle année. Celle qui ouvre le bal, c'est bien sûr la version A.

0: Voilà, reprend ici, après avoir entendu un extrait de ce premier mouvement, concerto en la majeure. Qu'avez-vous pensé de cette version A, Béatrice Mutelet ?
1: Alors, l'orchestre m'a beaucoup plu dès le départ. J'ai trouvé ça très, très articulé, sautillant, léger. Ça sonnait un peu bas, enfin le pitch... Pour moi, l'accord, le diapason me semblait un peu bas. Alors, c'est peut-être par rapport au générique qu'on a entendu tout à l'heure. C'était pas exactement pareil.
0: Il vous a pas
1: pareil.
0: Inspiré, générique ?
1: Non, c'est pas ça. C'est que le diapason était plus haut. Ouais. Enfin, vraiment, nettement plus haut. Donc, je me dis. Alors, qu'est-ce que ça veut dire ? Normalement, diapason haut, c'est souvent des orchestres allemands ou viennois. Les diapasons bas, c'est souvent les orchestres baroques qui jouent avec un La à 438 ou quelque chose comme ça. Alors, pour la clarinette, quand elle est rentrée, ma première pensée, c'était « ce n'est pas une clarinette ». Le son est tellement feutré et il y a quelque chose, comme s'il jouait avec une sourdine. Je me suis dit « mais ça ressemble à un autre instrument, ce n'est pas le son de clarinette que je connais ». Alors, je ne sais pas, on verra après à quoi c'est dû, mais vraiment une sonorité. Alors, peut-être parce que vous avez mentionné « corps de chasse » avant, c'était quelque chose surtout dans les aigus. Alors, c'est très feutré dans les aigus et enveloppé comme de watts. Et alors, par contre, quand il descend dans les bas, ça devient beaucoup plus clair et un peu pinçant. Alors, du coup, j'ai eu une impression un peu de watté, de feutré et d'un jeu pas très, très nuancé.
0: D'accord.
1: Voilà. Il faut peut-être s'habituer, parce que j'étais juste un peu surprise. Mais du coup, j'ai perdu un peu dans le phrasé, de différence d'amplitude de couleur.
0: Et ça ne se rencontre pas vraiment, d'après ce que vous dites, de l'orchestre, avec
1: l'orchestre, j'ai trouvé extrêmement nuancé et très, très fin, avec une grande amplitude, justement.
0: Ouais. Mais pas le soliste.
1: Un peu moins. Ouais. Voilà. Alors, c'est une première impression. Ouais.
0: Philippe Venturini.
2: Moi, j'ai beaucoup aimé cette version. Je ne vais pas reprendre ce qui a été dit, mais d'emblée, effectivement, j'ai été convaincu par cette spontanéité orchestrale, grande clarté des lignes. On entend absolument tout dans cet orchestre qui compte donc deux corps qu'on entend vraiment, qui sont très bien dosés. Je trouve que l'équilibre entre les pupitres est vraiment très bien dosé. On entend bien les corps en arrière-plan, les flûtes également dans cet orchestre, donc évidemment qui ne comprend pas de clarinette ni de hautbois. Très finement articulé, on entend vraiment chaque ligne orchestrale. Et je trouve que l'entrée du soliste se situe dans la même esthétique, dans la même logique. C'est-à-dire un Mozart sans façon, sans précaution, mais au sens positif du terme, c'est-à-dire absolument pas brutal, mais on ne dit pas « Ah, c'est Mozart, donc il faut prendre des pincettes, des gants, le divin Mozart ». C'est une sorte de Mozart comme ça, très avenant et souriant, auquel je suis extrêmement sensible.
0: Vous avez été sensible aussi, Emmanuel Julien ?
3: Alors, de la même façon que Béatrice et Philippe, vraiment beaucoup par l'orchestre. J'aime beaucoup le battement des croches aux cordes graves dès le début, qui donne cette pulsation très vivante, pleine d'animation et d'élan. Et puis, en effet, les lignes sont claires, les instruments dialoguent. Ils nous disent aussi, on vous prépare une belle surprise. Il y a un côté ouverture d'opéra qui est très, très séduisant. J'ai l'impression que c'est très joliment enregistré, donc on profite en effet de la saveur du dialogue entre les cordes, les vents, etc. Mais comme Béatrice, j'ai été bien déçue par la clarinette dès le début. En effet, le son, mais aussi le jeu, le phrasé, que j'ai trouvé un peu morne, un peu terne, et pas du tout, contrairement à vous, Philippe, à l'avenant de ce que nous avait préparé l'orchestre, et qui nous disait, maintenant, la forêt est prête et l'oiseau chanteur va arriver. J'ai trouvé que ça ne fonctionnait pas. Et vous avez dit des graves un peu pincés. Moi, j'ai trouvé même brutal. J'ai trouvé que ces notes graves, elles étaient assez nées, comme pour dire, on a du grave aussi. Non, vraiment...
0: Le chalumeau, le chalumeau, c'est la partie grave de la clarinette. Hein.
3: Ce qui fait que l'orchestre, qui continue à être vibrant et bondissant, est un peu étouffé par les tentatives d'entendre des choses intéressantes dans la clarinette qui ne viennent pas vraiment.
0: Bon. Version B.

0: La version B de ce premier mouvement du concerto pour clarinette de Mozart. Philippe Venturi, on change d'esthétique un petit peu, j'ai l'impression.
1: Oui.
0: De diapason aussi.
1: Un petit peu, oui, comme vous dites. C'est une texture orchestrale qui est bien moins transparente que la précédente, qui est un peu plus compacte. Alors, c'est peut-être dû aussi à des questions d'enregistrement, de prise de son. La sonorité de l'orchestre est beaucoup plus fondue, quoi. Même si on entend quand même les différentes lignes, les différents pupitres. J'avoue que là, j'ai été un peu plus intéressé par ce que faisait le soliste que l'orchestre. Je trouvais les phrasés de l'orchestre, le phrasé un peu convenu, un peu banal. Les interventions du soliste, en revanche, beaucoup plus nuancées, beaucoup plus avec quand même ce souci d'homogénéité du son. Autant effectivement, comme Béatrice l'a remarqué dans la version précédente, le clarinettiste n'hésitez pas à marquer les contrastes, notamment quand il descendait dans le grave. Là, on sent qu'il y a une volonté d'avoir une sonorité globale et non pas plusieurs registres qui, mis bout à bout, donnent la sonorité de l'instrument.
0: Oui.
1: Voilà.
0: Oui. Avec un déploiement technique, de possibilités, en tout cas, j'ai l'impression, de couleurs du côté soliste qu'on n'avait pas dans la précédente. Non,
2: Emmanuel Giugani. Moi, je trouve que c'est indéniable. Oui. Vraiment, là, le soliste, il nous parle immédiatement, un moelleux, mais qui n'est pas du tout gras. Il y a une opulence quand il faut, mais qui reste vraiment tout à fait dans l'univers classique. Il n'en fait pas trop. Les vocalisations, les traits rapides, sont faits avec beaucoup de liberté, et puis on n'a jamais l'impression que ça va vite parce qu'il est obligé d'aller vite, un peu comme quand on voit Fred Astaire danser, on a l'impression qu'il a tout le temps de faire des choses extrêmement rapides. C'est merveilleux quand on se dit ça va très vite, et pourtant ça n'a pas l'air du tout de faire accélérer son rythme cardiaque. Le nôtre, oui, mais le sien, absolument pas. Le son est beau, c'est intelligent, il y a de l'esprit. Et puis, en effet, pour l'orchestre, même si, comme vous l'avez dit, Philippe, c'est plus compact, un effectif plus nombreux, un diapason plus haut, etc. Mais je trouve qu'on garde l'allant et une véritable joie. Moi, ce qui m'a beaucoup plu dans cette introduction orchestrale, en dépit, en effet, de cette matière beaucoup plus dense et moins transparente que la précédente, où l'orchestre était vraiment une merveille, c'est que ça n'entrave pas le mouvement joyeux et la vitalité d'ensemble. Et donc, je trouve, une très grande cohérence entre orchestre et soliste, mais qui est une merveille, ce soliste, ou cette soliste.
0: Ouais. Est-ce qu'il y a de l'allant et de la joie dans l'orchestre, Béatrice Mutley?
3: Oui, alors il y a de l'allant et de la joie.
0: Mais
3: comment vous saviez? Non, j'ai trouvé que c'était un petit peu guindé pour moi dans le style. Donc, alors, en effet, ils sont plus nombreux. Et ce qui fait que pas toujours très juste dans les violons. Alors, j'ai remarqué vraiment plusieurs passages. J'espère que ça ne va pas être le Philharmonique de Vienne ou de Berlin. Mais...
0: C'est trop tard. Non, je crois que non.
3: Mais voilà.
0: Oui. Oui, pas très juste.
3: Oui, j'ai aussi remarqué donc, que c'était élégant. Mais voilà, j'ai tout de suite vu des personnes en costume avec des perruques et des bas. On était dans l'ère de Mozart.
0: Un Mozart un peu cliché?
3: Peut-être un peu convenu. Et ce que j'ai aussi trouvé, alors je mesure mes mots parce que j'ai trouvé ça chez le soliste aussi, qui en effet était donc très raccord avec l'orchestre, mais vraiment très élégant aussi, ce soliste, et équilibré. Et j'ai eu la même sensation que vous, Emmanuel, d'un jeu d'une grande facilité. Il avait l'air complètement à l'aise et son rythme cardiaque, voilà, stable, on va dire, parce que... Ça donnait une impression de facilité et de... Oui, donc très, très élégant et en surplomb comme ça.
0: Il lui fallut ce soliste avec l'orchestre de la version précédente pour vous, plutôt.
3: Oui, en tout cas, il avait plus de choses à dire et c'était plus virtuose. Et, bon. C'est clair.
0: Passons à la troisième version, la C.

0: Et voilà pour la version C. Où la classer, Emmanuelle Giuliani, par rapport aux deux autres?
1: Moi, beaucoup plus bas dans le palmarès.
0: Ah oui?
1: Non, elle ne me convainc ni orchestre, ni clarinette. Elle a les défauts, disons, de la précédente par rapport à la A pour la légèreté de l'orchestre, etc., avec une matière un petit peu compacte, mais vous aviez, je crois, employé l'un et l'autre le terme de convenu pour l'interprétation de la précédente, moi qui me plaisait beaucoup. Là, je trouve que c'est très convenu. Il y a une chose que j'aime pas du tout, c'est des fins de phrases qui tombent comme si la suite ne les intéressait pas du tout, sans ouverture sur la suite. Et ça, c'est vrai et pour l'orchestre et pour la clarinette. Un son pas particulièrement beau, ce qui me permet de faire la transition avec le son de la ou du clarinettiste. Je n'aime pas ce son, je trouve un peu nasillard. Tout le temps, très, très homogène dans une texture sonore que je n'aime pas. Donc, évidemment, le mérite, c'est l'homogénéité. L'ennui pour mes oreilles, en tous les cas, c'est que c'est pas un son qui me plaît aussi bien dans le grave que dans l'aigu. Et puis, je dis pas que tant le soliste ou la soliste que l'orchestre n'est pas intéressé par ce qu'il joue, mais c'est un peu l'impression que ça donne.
0: Vous êtes un peu ennuyé, quoi.
1: Oui, et puis, je trouve qu'il n'y a pas d'esprit, pas de rebond, pas de charme. Non, vraiment, elle me déçoit beaucoup.
0: Bon, vous voulez la racheter un peu, Béatrice Mutley, cette version?
2: Absolument.
0: Ouais. Attention, on parle tout. Je signale aujourd'hui, pour la première émission de l'année, on parle sous l'autorité de stagiaires de 3e qui sont venus nous observer en régie et en studio.
2: En régie et en studio.
0: Et en studio, qui sont très à l'écoute.
2: On est cernés.
0: On est cernés, on fait très attention.
2: Voilà, tout à fait. Voilà.
0: Alors, pardon, vous n'êtes pas d'accord avec Emmanuelle?
2: Non, je ne suis pas d'accord. Je la trouve brillante et contrastée. Je n'ai pas du tout eu une aversion contre son. J'ai trouvé qu'il y avait plus d'inventivité dans les articulations ou dans la version précédente. Il y avait beaucoup de... Mozart a écrit des notes détachées, les doubles croches, il n'y a pas d'articulation dessous. Et le clarinettiste, comme l'orchestre dans la version précédente, ont mis des liaisons partout, ce qui fait un petit peu parfois une bouillie. Voilà. Et là, j'ai entendu qu'ils ont fait des variations, c'est-à-dire de notes liées, de notes détachées, et puis ils choisissent un peu comme ça. Ça montre quand même une certaine inventivité, et de tout en ne collant pas exactement au texte, ce qui était le cas de la version A, qui était peut-être plus... averti, on va dire, qui faisait exactement rigoureusement ce qui était marqué, mais ce qui, voilà, peut être un peu uniforme. Voilà. Donc là, j'ai trouvé qu'il y avait une certaine inventivité, pareil chez le clarinettiste. J'ai trouvé très équilibré entre le haut et le bas, mais là où je rejoins Emmanuelle, c'est que c'est peut-être un petit peu, voilà, ça ne nous décoiffe pas, justement.
0: Enfin, ça ne nous décoiffe pas. Alors la précédente, elle était des perruques avec des bas. Là, ça ne nous décoiffe pas. Bon. Ça manque un peu de vent, d'air, de
2: sublime.
0: De sublime, oui. Mm-hmm. Je crois que Philippe Venturini, sur l'orchestre, était d'accord avec vous, non? Il me semble.
3: Ah, j'ai bien aimé, oui, ce que...
0: Sur la bouillie de la version précédente, c'est un peu ce que vous vouliez dire tout à l'heure. Non, mais je connais beaucoup.
3: Non, jusque-là, non, mais c'était un peu compact. Ouais. Là, je préfère effectivement beaucoup plus cette texture à la fois plus aérée et en effet plus avec davantage de contraste dans les phrasés entre des passages liés et des passages détachés. Dans la version précédente, quand même, c'est vrai qu'on sentait que la liaison était une sorte d'horizon auquel il fallait vraiment parvenir. Et là, je trouve ça, oui, plus vivant et avec un mélange à la fois d'alternance plutôt entre bonhomie tout le début et quand même une sorte de grand sourire comme ça. Et puis des passages un peu plus autoritaires, notamment avant l'entrée du soliste. Donc du ou là, le ou là, on ne sait pas. J'ai trouvé beaucoup de spontanéité, même de malice dans le jeu du soliste. Donc je serais plutôt de l'avis de Béatrice pour cette version C.
0: Bon. Oui, bonhomie, tendance de bonhomie et de passage plus autoritaire, disiez-vous.
3: Oui,
0: alors,
3: oui.
0: Je rappelle que ce concerto a été créé et composé pour cet ami de Mozart, Stadler, que Mozart se nommait, on a dans les lettres, face de groseille. Et c'était un frère
2: ça
0: maçon.
2: Ça devait être affectueux.
0: Oui, c'est ça, mais oui, je crois qu'il...
3: Peut-être un peu rougeau.
0: Ouais. Un peu rougeau, et puis passer des très bons moments ensemble. Il y a un courrier tout à l'heure que je vous citerai, qui est assez savoureux, où Mozart parle de ces soirées, du triomphe qu'a reçu Stadler lorsqu'il jouait... En effet, l'air que vous disiez dans la Clémence de Titus, pour laquelle il était
1: posé. Partout,
0: c'est ça. Voilà pour la version C, je ferme la parenthèse et on continue notre écoute avec la D.

0: La version D, elle vous plaît cette clarinette, Béatrice Mutley?
1: C'est difficile à dire parce que j'arrive pas vraiment à lui reprocher quelque chose en fait. C'est très très bon, mais en même temps c'est pas, ça ne m'émeut pas tout à fait. Et voilà, donc c'est la technique, la qualité, et pour autant voilà, ça ne m'émeut pas tout à fait. Mais j'essaye de mettre le doigt dessus et je ne fais pas mon travail dans cette émission parce que je n'arrive pas à le faire.
0: Mais qu'est-ce qui, ça ne vous aimait pas côté soliste ou côté discours
1: soliste.
0: Général
1: Non, côté... discours général, c'est bien, c'est super. Enfin, je trouve ça très bien. J'arrive pas à y trouver vraiment de défauts. J'aimais le son parfois, par moments j'avais l'impression qu'il y avait un clavecin qui jouait derrière, donc je me suis dit il y avait un peu de, dans les contrebasses et les violoncelles, un côté un peu métallique, peut-être percussif, qui pourrait reproduire le son du clavecin, alors que c'est pas du tout une version ancienne, hein, enfin qui me semble pas...
0: Dire sur
1: baroque,
0: instrument, sur
1: voilà.
0: Instrument, oui.
1: Ça me semble pas du tout être ça, mais disons qu'il y avait un côté un peu, mais scintillant aussi. Donc c'était pas, c'est pas péjoratif. Hein. Je me suis demandé dans le son ce qui pouvait créer cet effet-là. J'ai trouvé très bien et assez joyeux dans l'orchestre. Voilà. Mais chez le clarinettiste ou la clarinettiste, c'était vraiment, c'est très beau, mais je suis pas. Enfin, j'attendais un peu plus de personnalité peut-être. Dans la mélodie.
0: Oui. Qu'est-ce que vous avez entendu, Philippe, vous, dans le jeu de ce ou cette soliste?
2: Moi, des choses qui m'ont intéressé. J'ai trouvé qu'il y avait un écart assez énorme entre l'orchestre et la soliste. Je trouve que l'orchestre, dans le genre, j'ai rien à dire. J'ai trouvé ça, vertigineux. J'ai trouvé que, dès le début, je me dis, c'est pas possible. Le début est pas évident parce que ça peut être assez banal. Là, j'ai trouvé que c'était d'une banalité,
0: mais.
2: Et le jeu du clarinettiste, ou là, beaucoup plus creusé, beaucoup plus galbé, avec une sonorité qui est à la fois maîtrisé, mais en même temps qui s'épanouit de temps en temps avec des moments de tension et de détente.
0: Ouais.
2: Je trouvais que c'était beaucoup...
0: Et qui réveille un peu tout ce
2: l'orchestre. Oui, exactement.
0: L'orchestre,
2: alors, Béatrice évoquait tout à l'heure Claudio Abbado qui disait aux musiciens d'orchestre d'écouter le soliste. Là, je pense que le chef n'a pas du tout demandé. Il les a laissés jouer. Et de toute façon, c'est du Mozart, ça marchera tout seul. Et là, je trouvais que c'était vraiment... Enfin, pas phrasé une seconde, l'orchestre. J'ai trouvé ça, pas bien. Quoi.
0: Ouais. Emmanuel Giuliani.
3: Alors, je serais moins sévère. Globalement, je ne trouve pas que ce soit une version qui soit très voluptueuse au point de vue sonore, tant l'orchestre que le son de la clarinette. Voilà, c'est pas sur ce registre-là qu'on peut trouver une satisfaction. En revanche, même si, je vois ce que vous voulez dire, Philippe, l'orchestre est peut-être pas éblouissant. Ce qui me plaît bien, c'est qu'il y a des effets un peu d'appui sur le premier temps et ça rebondit ensuite, que je trouve assez raffiné, assez galant, au bon sens du terme. Et puis, tant pour l'orchestre que pour le soliste, j'ai envie, malgré ses réserves sur le son, je trouve qu'ils font pointer déjà, dans certains moments, la mélancolie, de très jolies manières. L'orchestre avant la mesure 30, avec ce petit passage, pas fugué, mais enfin si, où chaque pupitre de corde entre. Là, j'ai trouvé vraiment que c'était d'une très grande beauté, un charme mélancolique. Et de la même manière, dans les phrases plus reposées de la clarinette, il y a déjà une invitation à se dire... la joie a ses ombres aussi. Et ça me plaît assez.
0: Bien. Donc, bel équilibre au final,
3: bel
0: dans
3: équilibre.
0: L'ensemble.
3: Pas ébouriffant, en effet, mais bel équilibre et des raffinements.
0: Oui. Alors, je reprécise, mais je crois que je l'avais dit en début d'émission, que donc, j'ai glissé la version qu'il avait emportée la dernière fois, confrontée à des versions plus récentes, dans l'ensemble. Au cours des 10 bonnes dernières années.
3: Hein. C'est très enregistré.
0: Ah, c'est très enregistré. Oui, ça reste très enregistré.
3: Ça se comprend.
0: On passe à la E, la cinquième, la voici.

0: C'était la version E de ce premier mouvement du concerto pour clarinette de Mozart qui est au programme de la première tribune des critiques de disques de l'année. Philippe Venturini, on y resterait bien avec cette version, dans cette version E, non ?
1: Ah, non ? Oui, je vous le confirme. Ah oui, oui, oui, oui. Ah, oui je
0: étonnant,
1: ça,
0: non ?
1: Je trouve ça absolument miraculeux. Ouais. Moi, absolument tout. La sonorité de l'orchestre, où là, contrairement à la version précédente, il y a un chef d'orchestre, il y a un orchestre qui phrase, qui ne joue pas tout de la même façon, qui distingue les notes pointées des guirlandes de double croche, qui arrive à créer oui, des contrastes, des climats avec des petites nuances aussi dynamiques, des petits crescendo assez subtils. C'est un Mozart, oui, à la fois... vivant, allant, souriant, mais avec une couleur un peu plus automnale que ce qu'on a pu entendre dans les versions précédentes. Et puis, le timbre de la clarinette soliste, je trouve ça a tombé à la renverse.
0: Voilà. Avec des pianissimos.
1: Ah oui, oui, absolument ouais. Immatériel. Ouais. Un grave qui s'ouvre, qui est généreux. Je ne sais pas si ça sonne comme un cor de chasse, mais en tout cas, ça sonne de façon très, très délicate à mes oreilles. J'ai vraiment beaucoup, beaucoup aimé.
0: Ouais. Je repensais à ce que vous disiez tout à l'heure, Emmanuel Julien, à propos de la version A, le côté ouverture d'opéra. Mm-hmm. Moi, j'ai ressenti ça ici.
2: Hein. Oui, oui, oui. Ouais.
0: Enfin, pas vous, je sais
2: oui,
0: pas
2: oui.
0: Vous, mais...
2: Si, moi je suis tout à fait d'accord pour l'orchestre, avec ce tempo très rapide et vraiment il y a une rhétorique dans cet orchestre. On retrouve, comme dans la version A, le battement de cœur des cordes graves qui nous prennent par la main et nous entraînent à leur suite. Voilà, véritablement on entre en marche. En revanche, moi, je n'aime pas la clarinette.
0: Oh. Ah oui.
2: Enfin, le son, c'est-à-dire, alors, c'est ce qu'il faut sans doute pour le corps, voilà, si on joue avec cette idée du corps de basset et vraiment d'une voix d'alto et non plus de mezzo-soprano qui a de l'aigu. Moi, je trouve que ça tire trop vers le grave. Mais c'est sans doute à cause de mes habitudes d'écoute, même si c'est très, très
0: Philippe
2: bien fait.
0: Il a failli y avoir une attaque quand vous avez dit ça. Vous aviez vu sa tête.
2: Oui, mais j'ai pas osé le regarder parce
3: on parle
2: que,
3: de voilà, musique.
2: Bon, mais je sais que voilà, Philippe a suffisamment de ressources
1: voilà,
2: pour
1: exactement.
2: Ne pas être impressionné par mes sottises.
0: Et puis
2: surtout, ce que je n'ai pas aimé, c'est le jeu que j'ai trouvé très maniéré. Certes, c'est pianissimi impalpable, faisons confiance à la musique qui va créer, parce qu'on s'écoute et on écoute l'orchestre des pianissimi, et pas se dire là, mes amis, je vais vous faire un pianissimo.
0: Ah, vous l'entendez comme
2: vous
0: ça.
2: Vous allez m'en dire des nouvelles. Je trouve ça. Oui, vraiment maniéré, voire chichiteux, mot que vous savez que j'adore et que j'avais promis d'employer dès l'ouverture de cette année.
0: C'était
2: 2026.
0: Prévu. N'a pas un dicton lyonnais aujourd'hui ?
2: Non, mais d'ici quelques temps,
0: s'il vous plaît. Bien, où vous situez-vous, Béatrice, entre Philippe et Emmanuel sur cette version E ?
4: Du côté de Philippe, absolument, cette fois-ci. Alors, à part toutes les choses qu'on entend, qui ont déjà été dites, oui, c'est un tempo plus rapide, ce qui n'est pas toujours signe de qualité, mais c'est vrai que là, on a vraiment l'impression que chaque mesure va quelque part. Et dans les premières 8 mesures, déjà, on a la nuit, le jour, voilà. Tout simplement en respectant les nuances et en phrasant vraiment chaque petite phrase, en la contrastant, etc. J'ai remarqué aussi le fugato dont vous parliez tout à l'heure, Emmanuel. Dans chaque version, on peut entendre tout de suite un peu le style de l'orchestre, parce qu'il y a un fugato. C'est quand même une référence à la musique baroque, quand on met un fugato. Donc, il y a des versions, enfin, je crois que c'est la version B et C, où c'était très, très lisse et voilà.
0: Un peu bruit, voilà, noyé. Très lié.
4: Alors que là, dans cette version-là, tout d'ailleurs comme dans la version A, alors c'est pas que le côté non vibré, mais c'est aussi, c'est comme des petites cloches qui sonnent, il y a un espèce de quelque chose de très clair et de simple, en fait, qu'il faut faire ressortir et qui ressort magnifiquement. Et il y a des moments juste après, justement avec les petites trilles dans les violons là, qui m'a, j'ai noté comme vous l'avez dit, ouverture d'opéra. Tout de suite, on voit le rideau qui se lève, etc. Et justement, on est impatient d'entendre de la clarinette parce qu'on se dit qu'est-ce qui va venir, la forêt et l'oiseau. Voilà, j'ai pensé à vous. Et alors, c'est en effet un jeu très personnel et donc ça peut clivé parce qu'on aime ou on n'aime pas.
0: Mais en quoi c'est très personnel pour vous ?
4: Justement, il y a des partis pris. Ils décident, par exemple, de vraiment se retirer par moments, de presque disparaître dans les pianos. Alors voilà, c'est sa marque, c'est son sigle, et on peut aimer ou ne pas aimer, c'est tout à fait légitime. Mais au moins, on saura que c'est sa version. Ouais. Et moi, je la trouve
0: aussi...
4: Ça a
0: de la personnalité.
4: Voilà, ouais. Ça a de la personnalité. On a l'impression qu'il s'amuse, il est dans une confiserie, il dit « là, je vais faire cet effet-là ». C'est vrai, alors c'est des effets, mais je n'ai pas senti le côté un peu narcissique, comme ouais. vous l'avez peut-être entendu. Donc j'ai adoré.
0: Bon. On passe à la dernière, si vous le voulez bien. Voici la version F.

0: Voilà, c'était la dernière des 6 versions proposée cet après-midi dans cette tribune sur le concerto pour clarinette de Mozart. La F, vous la préférez, j'imagine, à la précédente, Daniel Giovanni.
1: Non, pas du tout pour les mêmes raisons. Non, elle me fait un peu générer par l'IA. C'est-à-dire, je trouve que c'est bien. Tout est là, c'est bien fait, le son est plutôt joli, mais je la trouve terriblement standardisée, tant pour l'orchestre que pour la clarinette. C'est bien joué, c'est naturel, il y a des nuances, il y a des détachés, il y a des phrasés, c'est le tempo ni trop rapide ni trop lent, enfin tout est dans les clous, mais je m'y ennuie pas mal. Je trouve que l'introduction est très longue, semble très longue, c'est quand même un paradoxe, alors que si j'avais des réserves sur la clarinette de la précédente, l'orchestre là, cette mise en route, cette mise en train et en entrain, si je puis dire, était irrésistible. Là je me dis bon, il est temps que le entre. Et pareil, ça va, c'est bien, mais un peu RAS.
0: RAS, l'intelligence artificielle, dit Emmanuel.
1: Je pousse le bouchon.
2: Alors moi,
1: sûr.
2: J'étais pas aussi avant-garde. Oui, ouais. Moi, j'étais dans j'ai écrit version Mercedes et BMW parce que c'est vraiment, en effet, il y a un côté rutilant, mais en même temps, voilà, pas du tout intéressant. Enfin,
0: c'est dit.
2: C'est mon goût.
0: Voilà.
2: Je l'ai dit.
0: Autrement, mais
2: voilà.
0: C'est dit.
2: Mais il y a rien à reprocher, c'est excellent, brillant, hein. Vraiment, c'est, on pourrait dire, une version dans ce sens-là, l'IA, oui, mais il y a tout y est, ce qu'il faut y être, et puis voilà, mais on...
0: Elle est un peu comme l'abbé, ou pas?
2: Oui, pas pour moi. Moi, j'ai assez aimé l'abbé, en fait.
0: Oui,
2: mais
0: Non, c'était celle.
2: Non, celle-ci, je la trouve parfaite. Elle est droite dans ses bottes, mais du coup, scolaire et pas très intéressante. Je me suis aussi ennuyée.
0: D'accord. Bien. Philippe Venturini.
3: Oui, je n'ai pas grand-chose à
0: rajouter.
3: Vous êtes
0: d'accord, okay.
3: Oui, oui. Ouais. Je regrette de ne pas retrouver l'idée de l'IA, effectivement. C'est bien résumé la chose. Béatrice parlait d'automobile. Moi, j'ai mis pilotage automatique. Quoi.
0: Mais de quelle voiture?
3: Je ne sais pas.
1: Une voiture pilotée par l'IA.
0: Ah oui,
1: Voilà, ça fait la bien résumé. Sans
3: surprise. Effectivement, on ne fronce pas les sourcils en disant « Mais qu'est-ce qu'ils font? C'est faux, c'est pas juste. C'est pas... » Mais qu'est-ce qu'on s'ennuie? Qu'est-ce qu'on s'ennuie?
0: Bon. Ben voilà, on va terminer le premier tour sur cette version F. Et on va en supprimer deux pour le deuxième tour. Je ne change pas les bonnes habitudes. Emmanuel, vous avez fait votre choix.
1: Alors celle-là.
0: Oui, ça c'est sûr.
1: Voilà, ça serait sûr. Et moi, j'ai mis une moins bonne note à la C. Je ne me rappelle plus très... Oui, voilà, mais un peu bourgeois, oui. Déphrasé, oui. Hein, et pas très poétique, un son beau, mais moins beau et un peu nasal. Oui, oui, oui, non. Voilà,
0: la maintenant F et je la me rappelle. C pour vous.
1: Pour moi, la F et la C.
0: Oui. Béatrice aimait bien la C tout à l'heure, je crois, non?
2: Il y avait quelque chose, oui, pareil, d'indescriptible, c'était pas... Non, mais je la trouvais bien, j'aimerais bien la...
0: Alors, lesquelles vous... Donc,
2: moi, j'enlèverais la... Une, parce que on est là pour critiquer le concerto de, ou commenter, on va dire, oui. Le concerto de clarinette, et vraiment la clarinette m'a pas du tout plu dans la version A, et donc la version F aussi qui est excellente mais ennuyeuse, ouais. Donc voilà.
0: F et A. Philippe Venturini.
3: Ça va être compliqué, parce que moi F également, mais ce serait plutôt la D à cause de l'orchestre que j'ai trouvé vraiment pas intéressant.
0: Oui. Ouais. Donc ça se joue entre D, A et C.
3: Oui, c'est compliqué.
0: C'est très compliqué là.
1: Alors. Je veux bien revenir sur mon choix et la A, parce qu'en effet, l'orchestre est merveilleux. Mais quand même, dans le concerto pour clarinette, si on n'aime pas la clarinette, c'est fâcheux.
0: Bon.
1: Donc,
0: d'accord.
1: Je veux bien venir à la A.
0: D'accord.
1: Oui. Ça me, voilà.
3: D'accord.
1: Puis la C, elle est pareille, elle est abominable.
2: Bon. On verra. Ouais.
0: Donc, on supprime la version A et la version F. La version A a été enregistrée en 2007, donc c'est un peu plus que 20 ans. Hein.
3: Ouais.
0: Mais c'est Lorenzo Coppola et le Freiburger Baroque Orchestra.
1: Ah.
0: Dirigé par Gottfried von der Goltz.
3: Oui, chez Harmonia Mundi.
2: Coppola, c'est mon collègue à l'orchestre de Lucerne. Il joue depuis quelques années.
3: Il ne faudra pas lui dire.
2: Non,
0: vous ne le direz pas, surtout ne pas écouter l'émission. Et la version F, enregistrée en 2012 par Romain Guyot, à la tête du Chamber Orchestra of Europe.
1: Oh. J'avais adoré cette version lorsque je l'avais découverte. Et...
0: La version IA?
3: Oui.
1: Non, ils sont précurseurs.
0: Totalement.
1: Faire de l'IA en 2012, voilà.
0: C'est,
1: voilà. Donc.
3: On se rattrape comme on peut.
0: On se rattrape comme on peut, ils vont être ravis d'entendre. On se retrouve tout de suite pour le deuxième mouvement.
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0: Dans la tribune des critiques de disques aujourd'hui, c'est le concerto pour clarinette de Mozart que nous écoutons. Version plus récente, je dis 10, mais c'est plutôt 15, 20 dernières années, confrontée à la version lauréate d'il y a 10 ans. Nous sommes en compagnie de Béatrice Mutley, Emmanuel Giuliani, Philippe Venturini. 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Voilà, c'est Mozart donc pour la nouvelle année. Alors, on a entendu tout à l'heure en générique le merveilleux mouvement lent, le début du mouvement lent, le summum de la poésie, de la rêverie mozartienne. Je voudrais vous renvoyer à cette chronique qu'avait consacrée il y a quelque temps Max Dosolm dans Maxi Classique lorsque Robert Redford nous a quittés il y a quelques semaines, qui s'appelle Le Lion est mort, Robert Redford et la musique d'Out of Africa. Oui. Puisque il est vrai que si on aime le cinéma et qu'on aime Out of Africa, on peut, lorsqu'on écoute ce deuxième mouvement, revoir des paysages de savane, voir des lions et revoir cette idylle entre Meryl Streep et Robert Redford dans ce merveilleux film de Sidney Pollack qui a contribué, je pense, à populariser ce deuxième mouvement qu'on va entendre donc à 4 reprises. On va enchaîner les versions. Je vous rappelle qu'on a supprimé les A et F. On va donc coupler les versions B et C et puis D et E. On commence par la B.

0: La version C de l'Adagio du concerto pour clarinette de Mozart. Juste avant, c'était la B. Philippe Venturini, alors on a observé tempo assez différent.
1: Oui.
0: Là, ça avance davantage, enfin, c'est plus rapide. Mais est-ce qu'il se passe plus de choses parce que c'est plus rapide ?
1: Ça dépend où.
0: Ouais.
1: Dans la version C, il se passe assurément beaucoup plus de choses dans l'orchestre que dans la version B, ce qui n'est pas très difficile.
0: Oh oui, vous trouvez ?
1: La version B, c'est vraiment un orchestre qui accompagne, mais pas du tout un orchestre qui dialogue avec le soliste. J'ai trouvé quand même la partie orchestrale extrêmement placide, presque indifférente, alors que ce que fait le soliste est vraiment magnifique, dans la version B j'entends.
0: Oui.
1: Et
0: sublime, le soliste de la B.
1: Ah oui, c'est vraiment admirable. Du coup, on a d'oreilles que pour lui. Et c'est vrai, quand on écoute un peu l'orchestre, franchement, c'est quand même pas très, très, c'est pas très phrasé. Et puis, il y a toujours cette texture un petit peu, je trouve, un peu collante, quoi, de cet orchestre où tout doit être bien lié, bien attaché. C'est le contraire dans la version C. Mais c'est vrai que ce que propose le soliste est un peu moins, comment dirais-je, je dirais pas moins contrasté, parce que quand il reprend le thème, on voit qu'il ne le présente pas de la même façon. Il s'attache à faire du nuance, mais c'est vrai qu'on est dans des univers assez différents. Il y a clairement plus de lumière dans ce que fait le soliste dans la version C. Il ne cherche pas tout de suite à nous mener vers un univers de demi-teinte, d'ombre, ce qui est clairement le projet de la version B. Donc dans l'idéal, alors je ne sais pas si avec la technique on peut, ce sera de mettre l'orchestre de la version C avec le soliste de la version B.
0: Oui.
1: Voilà, mais là, je ne sais pas si c'est possible.
0: On fait ça, on peut tout faire. Oui,
2: on présentera la version.
1: Oui, c'est ça.
2: On
1: mettra la version.
0: Je crois que c'est la version qu'on avait choisie tout à l'heure en générique, il me semble, cette version
1: C.
0: C.
1: Ah d'accord.
0: Ouais.
1: D'accord.
0: À la reprise.
1: D'accord.
0: Emmanuel Giuliani.
2: Moi, je fonds tellement de reconnaissance, de gratitude, d'émerveillement pour la clarinettiste de la B. Cette sonorité, ce passage de registre, justement, il n'y a pas de passage. Enfin, c'est un peu comme était la voix de Margaret Price quand elle chantait Donna Anna ou la comtesse. On a l'impression d'une espèce de fleur qui s'épanouit. Enfin, c'est tellement beau et sans l'ombre d'un maniérisme, c'est éblouissant. Et je serais moins sévère que Philippe, bien aimé. Alors évidemment un côté très classique et très, mais je trouve contrairement à vous que c'est pas indifférent. Il y a des dilatations, des respirations. J'ai l'impression de voir et d'entendre les instrumentistes qui prennent leur souffle, qui le retiennent et après qui le lâchent quand la clarinette entre. Et
0: il y a un vrai dialogue.
2: Il y a un émerveillement. Ah ouais. Moi j'entends. Ouais. Enfin, j'entends un orchestre qui crée une espèce de tapis discret mais généreux à cette merveille qui advient devant eux. Alors peut-être que je me fais tout un cinoche.
0: Non.
2: Voilà. Mais enfin, je l'entends comme ça.
0: Faites un cinéma avec des vues de l'Afrique comme ça.
2: Mes fantasmes redfordiens restent privés, je n'en parlerai pas au micro. Quant à la version C, alors, je préfère au précédent extrait, je remercie mes amis de m'avoir incité à ne pas l'éliminer. C'est vrai que le tempo est plaisant, mais je trouve qu'elle continue à être un peu premier degré. Voilà, ça manque de poésie. Et puis, même si la clarinette est tout à fait honorable par rapport à ce qu'on a entendu avant, ben voilà, c'est injuste, mais c'est comme ça.
0: Oui. Béatrice Mutley.
3: alors, je pense que vous voyez le verre à demi-plein quand vous dites que l'orchestre est d'une finesse et d'une subtilité. Moi, j'ai juste eu l'impression que j'étais dans des melasses. Enfin, ça ne bougeait pas. J'étais engluée. Et
0: dans la baie ?
3: Dans la baie, dans la baie. Oui, j'ai trouvé.
2: Comme vous.
3: Bon, alors, c'est adagio, c'est très lent, mais... Et Mozart reste sublime, de toute façon. Mais j'ai trouvé que ça ne bougeait pas... que c'était endormi. Alors évidemment que le clarinettiste ou la clarinettiste sauve, parce que le son est merveilleux. Et là, la lenteur, elle ne fait pas...
2: Elle ne stagne jamais.
3: Voilà, on n'est pas emprisonné dans une lenteur figée. Mais j'ai quand même vu les savanes plus que Robert Redford.
0: Dans la baie.
3: Voilà. Après, la version C, oui. Bon, elle nous avait pas non plus éblouis au premier passage. Donc, c'est plus l'orchestre est plus grand, plus présent et quand même le clarinettiste a quelque chose de un beau velouté de son, mais.
0: Mais pas celui, ça ne vaut pas celui
3: non,
0: de l'abbé quand même.
3: Non, non, ce n'est pas aussi magique, c'est sûr.
0: Voilà. Je voudrais vous citer ces quelques lignes de la musicologue Florence Badol-Bertrand à propos de ce deuxième mouvement et du concerto en général. « Les moments sombres du concerto ne sont pas sans rappeler l'expression du doute et du désespoir que traversent tour à tour les deux personnages de la Clémence de Titus, Sesto et Vitellia, mais celle de la confiance prend le pas dans la plénitude grâce à la large tessiture de l'instrument qui fait l'effet de se promener en apesanteur sur le médium et l'aigu avec une insoutenable légèreté de l'être. » Tout en s'appuyant sur la solidité chaleureuse de ses graves, le chalumeau. Comme lors du concerto pour piano en si bémol, le dernier de Mozart, la simple oralité des vents fait affleurer les racines de l'émotion et Mozart prodigue sans limite pour partager avec eux ses derniers banquets musicaux. Ils seront l'ultime expression du rapport entre surface et profondeur où l'onctuosité de la clarinette donne à retrouver le sentiment d'infinie tendresse de la voix maternelle.
3: Alors, l'oralité des vents, j'aimerais bien savoir ce que c'est.
0: Écoutez, l'oralité des vents, ouais. Oui. Vous avez une heure pour réfléchir sur le sujet. Je trouve que c'est une assez belle citation, en tout cas sur le rapport aussi entre
2: les... L'écriture est belle.
0: Ouais, entre ces personnages. Et on rappelle aussi que c'est... Il y a la Clémence, mais il y a la flûte enchantée, bien évidemment. Oui. Et puis le Requiem, tout ça, c'est dans ces quelques mois
3: avant, sa mort,
0: avant la mort de Mozart. Oui. Absolument. On est en octobre. Et la Veve Rum. On est en octobre 1791.
3: Il sentait que ça venait, il nous a gâtés.
0: On fait maintenant notre comparaison après B et C, cette fois sur D et E. Et voici la D.

0: La version E de l'Adagio, du concerto pour clarinette de Mozart, jusqu'à la mesure 61 précisément. Juste avant, c'était la D. Emmanuel Giuliani, vous aviez tout à l'heure une tendresse pour la D, un peu moins pour la E, en particulier pour le jeu du soliste que vous trouviez un peu maniéré.
1: Oui, alors là, sauf à la fin de l'extrait où j'ai trouvé que revenait un petit peu la pause.
0: Ah bon ?
1: Un peu, oui. Autrement, non, je ne l'ai pas trouvé maniéré.
0: Il est très sobre dans la cadence, pourtant, par rapport aux autres, non ?
1: Par rapport au B, qui était d'une sobriété parfaite, la merveille venait d'ailleurs. En revanche, dans tout le mouvement, à mon étonnement, je l'ai trouvé très sage, et un peu ennuyeux, à vrai dire. Totalement contraire de mon impression de l'extrait précédent. En revanche, j'ai beaucoup aimé l'orchestre, une espèce de rusticité, mais déjà dans l'extrait précédent, j'avais trouvé que l'orchestre était très bien, avec ce tempo, avec ces sonorités accordées plus graves, et qui donne, c'est ça, une très aimable rusticité. On n'est pas dans la boue avec les sabots et les fourches, mais vraiment, ça, c'est plaisant. Mais le soliste, pour des raisons totalement inverses aux précédentes de l'extrait 1, ne m'a pas beaucoup convaincue. La version D non plus. J'ai cru que j'allais aimer au début parce qu'il y avait un balancement, comme quand on arrête un peu une barque au milieu du lac et que, voilà, c'était... Mais ça a été ça tout le temps. Et puis après, la clarinette n'est pas très belle, avec des graves qui font même un tout petit peu « je passe l'aspirateur ». Donc c'est pas vraiment ce qu'on a envie d'entendre. Donc la D, elle me plaît pas bien.
0: Cette clarinette,
1: pas trop non plus. Non, là je suis vraiment pas très satisfaite ni de l'une ni de l'autre. Ce que je sauverais entre guillemets, c'est l'orchestre de la E.
0: Ouais, et vous avez envie de revenir à la B, je sens bien.
1: Ben oui. Ouais. Avec les petits montages à la Philippe aussi, c'est-à-dire mettre peut-être cet orchestre. Mais j'aime bien l'orchestre de la B aussi, donc. Enfin bref, tout ça est tellement compliqué.
0: Ah, c'est compliqué, oui. On était à l'opéra tout à l'heure, on l'avait dit, en tout cas, je crois, pour la version E, le lever de rideau, et puis c'est un personnage, non, cette clarinette, non ? Béatrice Miplet.
2: Absolument, oui. Moi,
0: non,
2: j'aime,
0: vous aimez ?
2: Oui, j'adore. J'aime beaucoup. J'avais pas envie que ça s'arrête. J'ai trouvé même aussi une vraie intelligence dans les moments quand il sort et que le son devient fort, et ça a une raison, c'est parce qu'on arrive au climax de la pièce et qu'il y a la cadence qui arrive, et donc quand il joue fort, c'est inscrit dans... Enfin, tout le mouvement a une structure, en fait. Et c'est ça qui rend si difficile Mozart à jouer, parce que si on ne l'a pas un petit peu pensé, ça tombe complètement à plat et ça peut devenir d'une grande banalité. Et c'est pour ça que c'est si difficile de lui rendre justice, on va dire. Alors, moi, j'ai trouvé qu'ils étaient aux antipodes, en D et E. Tout ce que j'ai pas aimé dans la D a été merveilleusement exécuté dans la E. Déjà, dans la D, j'ai trouvé directement le son, on rentre trop directement dedans, il n'y a aucun mystère, on est tout de suite, le son est... Enfin, c'est fort, c'est un petit... J'ai retrouvé le côté métallisé que j'avais entendu au premier passage, il y a un truc métallisé dans les cordes, surtout graves, donc je sais pas... Qu'est-ce que j'ai trouvé qu'il n'y avait pas de hiérarchisation dans les phrases. Et voilà, c'est peut-être ça aussi, que tout est un petit peu à plat dans les cordes. En fait, on entend les cinq voix, donc contrebasse, violoncelle, alto, violon. On entend ça un petit peu tout au même niveau. Il n'y a pas de... Rien ne ressort. Et c'est ça qui crée la limpidité dans la version E, où tout est au bon endroit. C'est-à-dire, on entend ce qu'il faut entendre.
0: Oui. Et on a entendu aussi ce changement de diapason. C'était très sensible.
2: Oui, c'est ça. On est descendu presque d'un demi-ton dès le départ.
0: Le Mozart que vous avez joué, c'est plus dans un diapason moderne.
2: Voilà, qui serait autour de 440. Oui. Donc,
0: même quand vous l'avez joué avec Arnoncourt.
2: Je ne l'ai pas joué avec Arnoncourt, ce concerto-là.
0: Non, mais vous avez joué Mozart avec Arnoncourt.
2: Absolument. Ouais.
0: Et quelles étaient les racontez-nous, parce qu'on est toujours friands de ce genre de choses, les choses que vous appreniez d'Arnoncourt lorsque vous jouiez Mozart avec lui.
2: Moi, je le dis même plus, mais c'est l'articulation. Là, j'ai entendu justement dans les violoncelles, à un moment, la liaison s'arrête, on arrive dans une nouvelle mesure. Donc, on détache l'archet de la corde un petit peu, on crée comme une virgule. C'est comme une virgule dans une phrase, c'est-à-dire que c'est pas connecté. Mm-hmm. Et c'est un micro-détail. Mais la liaison, en fait, c'était pour arrêter le son, c'était pour compartementaliser une petite unité de notes. et de la séparer de ce qui suit. Et quand on entend les musiciens faire ça, on sait qu'ils ont lu correctement la partition. Et c'était dans les versions B et C. Souvent, quand j'ai dit que c'était un petit peu, il y a un amalgame, c'est un petit peu, il y a une bouillie, c'est ça, ces finesses-là ne ressortent pas. Mais ça, tout ça a un sens musical. Mmh. Et donc, Arnoncourt, il faisait beaucoup attention aux liaisons, aux articulations notées. Donc, alors, les points, par exemple, on l'entend très bien quand les croches sont détachées. Alors, quand les croches sont détachées dans un adagio, forcément, ça ne fait pas la même croche détachée dans un allegro, parce qu'il y a beaucoup plus de temps. Donc, en fait, ça crée, c'est un petit un velouté. La note, elle commence et elle s'arrête, mais il y a un petit creux, une profondeur au milieu. Mmh. Donc, ce n'est pas court et haché, mais un bon orchestre va jouer ça comme... voilà. Ouais. C'est posé, quoi. Bien. Et voilà. Donc, merci. Moi, la E, pour moi, elle est... C'est ma préférée.
0: Ouais. Philippe aussi, j'imagine, parce que la D, tout à l'heure, vous vouliez la supprimer. Hein.
3: Oui, je reste, c'est pas que je reste sur mes positions, mais donc là, cette écoute n'a fait que confirmer ce que je pensais. Oui, dans la version D, je trouve que, je sais pas, le son reste un peu au fond des instruments, ça décolle pas vraiment, malgré effectivement les qualités qu'on a pu souligner ici ou là. Je continue à beaucoup apprécier la E. Pour mille raisons, et notamment, je pense que dans les quatre extraits qu'on a entendus, c'est vraiment la version dans laquelle on a affaire à un concerto pour clarinette et orchestre, et non pas un concerto pour clarinette avec, au quatrième plan, un orchestre qui fait ploum-ploum derrière. Là, il y a un dialogue, mais sans arrêt, avec l'orchestre. Il y a vraiment des contrechamps au violon, mais c'est à pleurer de beauté. Enfin, c'est fait à la fois avec tellement de délicatesse, de subtilité, d'intelligence et de phraser, c'est-à-dire de, tout simplement de phraser, d'avoir une phrase qui commence, un milieu, une fin, une respiration, comme disait Béatrice. On a vraiment tout ça dans cette version. Et puis, quelle couleur instrumentale, c'est... Enfin, moi, je trouve ça vraiment miraculeux, quoi.
0: Bien, bien, bien. On supprime une version.
3: Une.
0: Une.
3: D'accord.
0: Alors, je sais ce que vous allez dire. Je sais quelle version vous n'aimez pas. Béatrice et Philippe, je sais quelle version aime Emmanuel.
3: Et... Non, mais s'il n'y en a qu'une à supprimer, on va trouver un terrain d'entente.
0: On trouvera un terrain d'entente.
2: Moi, entre la C et la D, ça m'est égal laquelle on supprime.
3: Moi, c'est pareil, oui.
0: Entre la C et la D, ça se joue entre la C et la D.
3: Oui, oui.
0: Emmanuel, laquelle...
1: Pareillement.
0: Vous...
1: Oui.
0: Alors, on fait laquelle, la C, la D?
1: Alors, attendez...
0: Je calcule,
2: moi,
0: je retiens
1: peut-être
0: deux.
1: Peut-être la D.
3: Est-ce que j'allais dire
2: oui. Moi aussi, la D.
0: D'accord, la D.
1: La D.
3: Oui.
0: La D. Alors, c'est la troisième, peut-être ou quatrième version de Sabine Meyer.
3: Ah oui.
0: Avec l'orchestre de chambre de Bâle, dirigé par Giovanni Antonini.
1: Mm-hmm. Oh là là, que des gens très bien.
3: Ouais. Oui, exactement. Ça arrive souvent.
0: C'est enregistré en 2022 pour le label Alpha.
2: Mais c'est vrai qu'elle a un son très direct, Sabine Meyer.
3: Oui.
1: Dire que j'ai dit qu'elle passait l'aspirateur, mon Dieu.
0: C'est celle-là. Est-ce que vous avez dit ça?
1: Mais il faut assumer la grossièreté de ses actes et de ses propos. Voilà. C'est une belle école d'humilité.
2: J'ai eu cette expérience ici aussi.
1: Oh oui, mais ça arrive souvent.
3: Et oui, ici toujours.
1: Oui, c'est une très bonne école.
0: On passe au dernier extrait, si vous voulez bien.
3: Bien sûr.
0: Voilà, les gros, dans trois versions, B, C et E. On se retrouve tout de suite.
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0: Dans la tribune des critiques de disques aujourd'hui, c'est Mozart, le concerto pour clarinette, avec trois versions en lice. Hein. Je vous rappelle que vous pouvez gagner un disque Mozart interprété par le Quatuor von Kuik, qui est paru chez Alpha. On va enchaîner. Alors, ce n'est pas le début du troisième mouvement. C'est précisément, si vous avez la partition, besoin de la mesure 220. Hein. C'est un rondo, donc couplet-refrain. Et on a ce brio qui va permettre... à ce clarinettiste et cet orchestre de dialoguer, de laisser la parole à l'autre et puis de vraiment de briller. On va entendre ce que donnent les versions B, C et E. On les enchaîne. On commence par la B.

0: Troisième et dernier mouvement du concerto pour clarinette de Mozart, la version E, cet allegro. Il y a eu la B, il y a eu la C, il y a eu E. Béatrice Mutelet, résultat des courses.
1: Bah, y a tout en fait, on l'a bien entendu à la fin, on a commencé, c'est un rondo, c'est joyeux, on est dans la campagne, il y a du cambouis, peut-être, voilà,
0: de la boue.
1: Ouais. Voilà. Mais y a aussi de tout, parce que tout à la fin, il nous sort encore un petit moment comme ça, d'une grande finesse et légèreté, juste avant de terminer dans un joyeux final, et je trouve qu'il y a tout, c'est l'opéra, c'est la vie et la mort, le bon, le mal, enfin, il y a une grande panoplie des expériences et sentiments humains. Et bon, après, je sais que c'est plus très subjectif comment ils jouent et très. Voilà, donc c'est aussi une question de goût.
0: Là,
1: voilà,
0: pas
1: je parle
0: ouais.
1: de la E ouais. et je sais que le clarinettiste, en effet, enfin, il en fait un peu des caisses, peut-être, mais voilà, moi, c'est quelque chose qui me convainc totalement. J'ai trouvé que la B, le clarinettiste est aussi très émouvant et excellent, mais l'orchestre est vraiment, alors me plaît pas du tout, je trouve que c'est vibré, c'est pas juste, il y a des choses stylistiques avec des notes tenues trop soutenues qui vraiment me déplaisent, donc j'ai du mal à choisir la, je pourrais pas choisir la B, même si je trouve aussi le clarinettiste d'une,
0: oui.
1: d'une grande qualité.
0: Oui. C'est un peu pesant en effet, oui, par rapport à ce que propose la C,
1: oui,
0: notamment justement,
1: voilà.
0: On a l'impression de redécouvrir un.
1: Et finalement, là, j'ai trouvé quand même qu'elle s'est un peu rachetée. C'était virtuose. Il y avait un vrai dialogue entre les deux. On en parle un peu comme si on était étonné parfois que l'orchestre joue bien, ou alors que la musique est écrite pour tous. C'est un concerto de clarinette, mais en fait, la musique, c'est une pièce aussi pour orchestre. Je me suis demandé si la C était sans chef, parce que parfois ça presse vraiment beaucoup.
0: La
1: alors,
0: C.
1: Oui, alors j'ai l'impression que le soliste et l'orchestre se poursuivent un peu, il y a une course-poursuite. Mais voilà, je l'ai trouvé quand même pas mal.
0: Ouais, on avait perdu un peu le dialogue, j'ai l'impression, tout à l'heure dans la version C, dans le deuxième mouvement,
1: ouais.
0: et là on le retrouve.
1: Oui, ouais.
0: Alors que peut-être ce que vous n'avez pas... ce que vous n'aviez pas aimé dans la B, c'est vrai que d'un côté le soliste et l'autre l'orchestre, là il y a vraiment deux, est-ce que c'est le caractère, l'allegro qui fait ça, mais deux choses qui ne se répondent pas, qui se rencontrent moins, j'ai l'impression. Philippe Venturini, dans la B,
2: vous, toujours pareil. Ah oui, c'est vraiment, c'est très net, le clarinettiste reste effectivement très beau, mais c'est quand même très Kapellmeister, cette façon de diriger.
0: Ouais, c'est le mouvement le moins convaincant, peut-être, des trois.
2: Oui, cette façon de diriger Mozart. Enfin, même dans le premier, moi, je n'étais pas très, très convaincu par la direction, que je trouve, oui, très Kapellmeister. La version C, effectivement, je trouve, là, ils sont, l'orchestre et soliste sont clairement sur la même longueur d'onde, et il y a une espèce de. Enfin, il y a un charme immédiat, une espièglerie qui, je trouve, convient vraiment très bien à ce mouvement, même s'il n'y a pas que ça. Béatrice l'a dit, en effet, des petits passages. Il y a quelques nuages comme ça qui passent à travers ce ciel si azuré. Et puis la version ça reste, je trouve ça admirable de bout en bout, avec un côté, je ne sais pas, c'est malin, c'est plein d'esprit, il y a une grâce absolument incroyable. Il y a même des côtés un peu à la Papageno, je trouve, dans ce que fait le soliste.
0: Papageno, elle a beaucoup la folle journée, moi, je trouve, la flûte en chant, les noces de Figaro.
2: Oui, exact. Ouais. Alors, je trouve, moi, cette version, pour moi, est très, très, très au-dessus du
0: les
2: reste.
0: Autres. Ouais. Ouais. Emmanuel Giuliani.
3: Alors, commençons par la C. Je suis de votre avis, Jérémy, elle a été... Moi, je ne l'aimais pas beaucoup, du tout même. Le deuxième mouvement, un peu mieux, et celui-là aussi. Sans qu'elle... je ne la garderai pas dans le palmarès, mais en tous les cas, je trouve qu'elle se bonifie. Il y aura un quatrième mouvement. Que Mozart n'a-t-il pas pensé à faire un quatrième mouvement ?
2: On va peut-être redécouvrir un jour.
3: Voilà, exactement. Voilà, mais elle reste un peu en deçà. La B, c'est vrai que... c'est ce que vous avez dit, Béatrice, c'est d'autant plus précieux que voilà, quand une musicienne d'orchestre dit cela, c'est que c'est vraiment le chef, même si la partie soliste est tellement en majesté, la partie instrumentale soliste tellement en majesté, le chef ou la chef reste absolument déterminant. C'est comme à l'opéra. C'est très important d'avoir des bonnes voix, mais si on n'a pas un bon chef, tout tombe par terre. Et là, c'est vrai que l'orchestre qu'on admire depuis le début, dans ce mouvement, il est encore plus nécessaire, et là, il est totalement là. Et à l'inverse, c'est vrai que dans la version A, je trouve qu'il reste une certaine élégance, une élégance, mais là, la direction, le geste orchestral est trop en deçà de cette clarinette qui, rappelons-le, mais est exceptionnelle, mais exceptionnelle. Alors, moi, je reste un tout petit peu gênée par les afféteries de la clarinette mais dans ce mouvement, l'osmose et le côté spirituel entre chef et clarinettiste est évidemment irrésistible.
0: Votre choix final, c'est quoi, Daniel?
3: Eh bien, je crois, pour les raisons que je viens d'essayer de dire, c'est en effet la version E, j'emporte sur mon île déserte la B pour cette clarinette vraiment qui est d'une beauté, d'une élégance et d'une simplicité.
0: La B très proche, elle est beaucoup plus loin, j'ai l'impression, dans le cas de Béatrice et de Philippe. Hein. La B, c'est
1: oui,
0: c'est
1: là
0: quoi,
1: j'aurais
0: c'est
1: même mis ex aequo, et j'aurais mis ex aequo. En tout cas, la C, elle m'a plus convaincue dans ce mouvement-là, mais je... Bon, le clarinettiste, c'est quand même est meilleur dans la B, je trouve. Et puis la E gagne pour moi.
0: Philippe Venturini.
2: Oui, pareil. Donc la E, vraiment très, très, très, très, très loin devant. Et puis...
0: Très, très, très, très, très, très, très, vous voulez dire.
2: Ah oui, voilà, j'en ai oublié. Ouais. Et après, B...
0: C et B.
2: Oui, c'est non, ça. Parce que je trouve que le chef plombe tellement l'orchestre. Puis c'est un style vraiment...
0: Alors le chef de la B, ce Kapellmeister, c'est Neville Mariner.
2: Non.
0: Ouais. Uh-huh. L'Academy of St. Martin in the Fields. Ouais. C'est la version qui avait gagné la première fois, il y a plus de 10 ans.
1: Fatigué. Hein.
0: Ouais. Pour Philips en 1988. Et ce soliste, c'est Karl Leister.
1: Ah, bah oui, la Philharmonique de Berlin.
0: Voilà.
3: Oh là là, avec tellement beau.
0: Vous avez joué
1: oui,
0: avec lui?
1: Je le connaissais. Oui,
0: ah oui,
1: oui, je l'ai
0: connu.
2: Ah oui,
1: il jouait là, quand j'ai commencé à jouer à Berlin, il était encore là.
2: Ouais. Ah oui.
1: Quelques années, oui.
0: D'époque.
1: La fin des années 90.
0: Fin des années 90, oui. Ça, c'était la B. La version C. Alessandro Carbonari, l'orchestre Mozart, dirigé par Claudio Abbado.
1: Eh ben.
0: Pour Deutsche Grammophon en 2006. Et la version E qui l'emporte, version assez récente, on a 2022, ça fait déjà 4 ans, c'est Pierre Génisson, à la tête du concerto Köln, dirigé par Jacob Lehmann. Ça s'appelle Mozart 1791.
1: Je ne connais pas Jacob Lehmann, mais concerto Köln, c'est très bon, oui.
0: Et on a le temps d'écouter un extrait de cette version.

0: On écoutait un extrait de ce concerto pour clarinette de Mozart dans la version qu'il emporte cet après-midi. C'est celle de Pierre Génisson avec le concerto Köln dirigé par Jacob Lehmann. C'est un disque enregistré en 2022 pour le label Erato qui s'appelle Mozart 1791 dans lequel Pierre Génisson revisite. Alors il y a des airs de la Clément de Titus interprétés par Karine Dehé, mais aussi des airs arrangés, l'air de Chérubin, des Noces, Voïke Sapete pour clarinette et orchestre, arrangé par Bruno Fontaine, je crois, et puis d'autres extraits du Requiem. Enfin, c'est un disque tout à fait intéressant sur... il n'y a pas que des œuvres de 1791 en l'occurrence, mais ça s'appelle Mozart 1791, et c'est une magnifique version de ce concerto pour clarinette de Mozart, donc qui renouvelle probablement la discographie, comme on a pu l'entendre, comme vous l'avez défendu, avec derrière d'autres versions plus anciennes, comme on l'a rappelé tout à l'heure au cours de l'émission. Merci à vous trois, Philippe Merci. Venturini, Emmanuel Giuliani, Béatrice Mutet, est-ce que vous avez des concerts à annoncer en ce début d'année?
1: À Davos dans deux semaines, le 19 janvier, avec Renaud Capuçon, et à Prague quelques jours plus tard. Donc je serai à Prague.
0: Et qu'est-ce que vous jouerez ?
1: Des quatuors de piano dans le Palais Lobkowitz. Donc Schumann, Fauré, le quartet Zatz de Mahler et quelques variations Goldberg en version trio à cordes.
0: Bien.
2: Bah, si on ne savait pas quoi faire en janvier.
0: Exactement, on sait. Voilà, ça y est.
2: Ça y est.
0: Merci beaucoup, en tout cas à vous trois. Jérémy. Et à nouveau, meilleurs voeux à vous qui nous écoutez. Je vous invite à nous écrire pour tenter de gagner ce disque France Musique de la semaine, le disque Mozart du Quatuor von Koik. C'est paru chez Alpha. Merci à toute l'équipe technique cet après-midi. Camille Jost pour la préparation de l'émission. Jean-Didier Cabanal au web. Emmanuel Arming à la technique. Delphine Keravec à la réalisation. Bon dimanche et à la semaine prochaine.
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Madame Coltrane. Elle était avant tout une fantastique pianiste, chanteuse, harpiste, compositrice et organiste. À la mort de Coltrane, Alice a poursuivi en solitaire l'épopée musicale mystique de son mari, devenant à son tour l'une des pionnières du spiritual jazz. Ça, c'est ce que j'appelle se faire un prénom.

Elle aurait eu 86 ans aujourd'hui même, puisqu'Alice MacLeod est née un 27 août 1937 dans la ville de Détroit. Dans la famille, tout le monde aime la musique. Sa mère est pianiste, son frère saxophoniste. Et à l'âge de 7 ans, Alice va donc tout naturellement formuler le souhait de jouer elle aussi d'un instrument. Son choix se porte immédiatement sur le piano, bien qu'il n'y ait pas de piano chez elle. Et prenant son courage à deux mains, elle demande à une voisine de lui donner des cours. Avec cette voisine, Alice progresse à une vitesse fulgurante. Tellement fulgurante que la voici bientôt pianiste attitrée du Mount Olive, l'église baptiste où se rendent les MacLeod tous les dimanches. Plus que chez sa voisine qui va lui apprendre essentiellement les rudiments, c'est dans cette église qu'Alice devient véritablement musicienne. Pour accompagner les offices et les trois chœurs de l'église, elle est régulièrement tenue de déchiffrer, arranger et surtout d'improviser au piano et à l'orgue. Chose qu'entre parenthèses en tant que femme, elle n'aurait sans doute pas eu l'opportunité de faire en dehors de ses murs. L'église va donc faire d'Alice une future jazzwoman, mais plus importante encore, elle va lui faire prendre conscience que la musique permet d'entrer en contact avec Dieu. Un jour, nous étions à l'église. Je n'étais pas au piano ce moment-là, car nous étions deux pianistes. Et l'autre pouvait jouer n'importe quoi, elle était géniale. La chorale chantait, et il y avait une telle expérience spirituelle dans cette église. Il y avait une telle présence divine. Les gens dans l'auditoire étaient tellement envahis par l'Esprit de Dieu qu'ils ne chantaient plus. Le Seigneur les a complètement submergés, tout simplement Dieu, inspirés par Dieu. Une expérience remplie de l'Esprit du Seigneur.

Alice MacLeod passe le plus clair de son temps à l'église, d'autant qu'en plus d'être la pianiste attitrée du Mount Olive, elle est maintenant aussi invitée à jouer par d'autres églises de Détroit. Mais entre deux offices, c'est à la musique classique qu'elle consacre son temps libre. Alice s'est prise de passion pour le grand répertoire qu'elle joue pour son plus grand plaisir. J'ai étudié la musique classique et sa technique pendant de nombreuses années. À cette occasion, j'ai découvert qu'il s'agissait d'une musique vraiment profonde et hautement intellectuelle. Je l'apprécierais et j'estimerais toujours cette musique. À l'époque, dans les années 1800, il y avait plus de motivation pour écrire de beaux thèmes classiques ou symphoniques et les présenter au monde. Aujourd'hui, c'est toujours Rimsky-Korsakov, Bach, Beethoven, Mendelssohn. Ce sont toujours ces gens-là que l'on joue. Grieg, Mozart. De cet amour du classique, Alice MacLeod n'a malheureusement pas tellement laissé de traces discographiques, si ce n'est sa version très personnelle de L'Oiseau de feu de Stravinsky et sa version tout aussi personnelle du prélude opus 28 numéro 20 de Frédéric Chopin qu'elle interprète à quatre mains avec la pianiste Marianne McPartland.

Jouer de la musique classique, oui, mais en faire une carrière, pas question. Contrairement à Nina Simone, de 3 ans sa cadette, Alice MacLeod ne se rêve pas du tout pianiste classique. Elle préfère de loin le jazz et la liberté qui en découle. L'artiste classique doit recréer respectueusement la volonté du compositeur. Avec le jazz, on peut développer sa propre créativité, improviser et s'exprimer. C'est ce qui m'inspire beaucoup. C'est son demi-frère, Ernest Faro, qui l'a initié au jazz. Il est saxophoniste et bassiste et c'est l'un des musiciens les plus demandés de Détroit. Depuis qu'Alice s'est mise au piano, il a décidé de faire sa culture musicale. Il lui fait donc écouter tous ses albums préférés et lui fait découvrir la scène locale en l'emmenant avec lui dans les clubs. Sur place, Ernest lui présente tous les musiciens qu'il connaît, ce qui va permettre à Alice de rencontrer deux de ses mentors, la pianiste Terry Pollard, qui va lui offrir son premier piano, et le pianiste Barry Harris, génie du bebop. Barry était comme mon propre frère. Il m'a montré tant d'accords et de voicing. Il était souvent à la maison et ils partaient ensemble après avec mon frère pour aller jouer de la musique. En plus de l'emmener à ses propres concerts, Ernest emmène Alice à des jams et l'encourage à participer pour qu'elle puisse faire ses armes. Alice s'exécute et à force de faire le bœuf aux quatre coins de la ville, elle intègre le quartet The Premiers, un quartet trombone, piano, basse, batterie qui mêle jazz, gospel et rhythm and blues. Les musiciens du quartet sont également tous chanteurs, on peut donc distinguer dans les morceaux du groupe la voix d'Alice MacLeod en plus de son piano électrique.

Pendant 4 ans, Alice MacLeod multiplie les concerts tant avec son groupe The Premiers qu'avec d'autres groupes comme ceux de Youssef Latif ou Sonistit dans lesquels elle joue ponctuellement. Sa carrière se porte en somme plutôt bien, mais Alice craint pour la suite. Les temps sont durs pour les pianistes bebop depuis que le hard bop, le jazz modal, l'avant-garde et le cool jazz déferlent sur les clubs. La concurrence est rude et Alice préfère quitter sa ville pour mettre le cap sur l'Europe. Il paraît que là-bas, la vie est douce pour les boppeurs. Elle va donc s'envoler à Paris. Et elle n'ira pas seule parce qu'elle vient de rencontrer l'amour en la personne de Kenneth Hagwood, chanteur connu entre autres pour avoir gravé avec Dizzy Gillespie un standard du bop, Hoop Bop Da.

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1: Musicalement parlant, l'escapade d'Alice MacLeod à Paris s'avère extrêmement enrichissante. Sur place, elle joue avec tous les jazzmen exilés qu'a attiré la capitale. Lucky Thompson, Oscar Pettiford, Kenny Clarke et surtout, elle rencontre le pianiste Bud Powell, qui va faire d'elle son élève. Powell était un guide. Son son, sa connaissance des changements d'accords, sa dextérité, il a été une grande source d'inspiration pour moi.

0: Musicalement parlant donc, ce voyage à Paris est une franche réussite. Bud Powell a transmis à Alice MacLeod les clés de son phrasé, il lui a appris à expérimenter. Du point de vue de sa formation musicale, Paris restera donc un bon souvenir pour Alice. En revanche, d'un point de vue personnel, la situation est nettement moins glorieuse. À 23 ans à peine, elle vient de donner naissance à son premier enfant et de divorcer avec son mari. Désormais seule et avec un enfant à charge, elle se rapatrie aux États-Unis.
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0: De retour à Détroit, Alice ne se laisse pas abattre. Elle monte aussitôt un sextet pour lequel elle compose et arrange. Parmi les membres de ce sextet, notamment George Bohannon, tromboniste du groupe The Premiers, dans lequel elle jouait avant de partir à Paris, et un certain Benny Maupin, clarinettiste, saxophoniste et flûtiste, qui va devenir un de ses plus proches amis. Benny et elle partagent énormément de choses. Tous les après-midi, ils se retrouvent chez les parents d'Alice et ils écoutent de la musique. Ils ont exactement les mêmes goûts et sont tous les deux fascinés par l'album Africa Brass de John Coltrane.

Alors, quand ils sont ensemble, ils écoutent l'album encore, et plus ils l'écoutent, plus Benny Maupin s'aperçoit à quel point les compositions d'Alice pour le sextet s'inspirent de la musique de John Coltrane. Il s'aperçoit que, comme John Coltrane, Alice tente de s'affranchir du bebop, que, comme John Coltrane, elle s'intéresse à la musique modale, et que, comme John Coltrane, elle est toujours plus aventureuse.

0: En 1962, Alice MacLeod apprend que le vibraphoniste Terry Gibbs cherche un ou une pianiste et de préférence originaire de Détroit. Il considère que les musiciens de la ville ont un sens de l'harmonie et du rythme inimitable et jusqu'à présent, il a tourné essentiellement avec des natifs de la ville, parmi lesquels d'ailleurs Ernest Faro, le demi-frère d'Alice. Ni une ni deux, elle confie sa fille à ses parents et part à New York pour passer l'audition qui sera une simple formalité.
1: Alice MacLeod was her name, and she played four bars for me, just four bars, and I stopped it and I said, you're hired, you got the job. Alice had it all, she had technique, she had a beautiful sound, and she played what they call bebop.
0: C'est officiel, Alice MacLeod est maintenant la pianiste du Terry Gibbs Quartet qui grave avec elle en 1963 l'album Jewish Melodies in Jazz Time, un florilège de mélodies juives traditionnelles.

0: Le quartet de Terry Gibbs rencontre un franc succès. À la fin de chaque concert, Alice MacLeod s'empare des maillets et se lance avec Terry Gibbs dans une sorte de joute au vibraphone qui a le don de faire jubiler le public. Résultat, le quartet est invité par les plus prestigieuses salles du pays et à l'été 63, on lui propose d'assurer la première partie du quartet de John Coltrane au Birdland de New York. C'est là qu'Alice va rencontrer son futur mari, du moins en personne, parce qu'elle a l'impression de déjà le connaître à travers sa musique. Quand j'écoutais ses enregistrements, j'entendais non seulement qu'il s'adressait à notre intelligence, à nos sens, à notre esprit, mais j'entendais aussi quelque chose d'autre, comme un autre message. J'étais réceptive à cet autre message, comme s'il s'adressait à moi directement. Alice et John sont deux grands taiseux. Pendant plusieurs jours, ils s'observent sans échanger un mot, mais les yeux ne mentent pas. Sous le regard attendri de Terry Gibbs, ils viennent d'avoir un coup de foudre.
1: And it was almost like a Hollywood love story where two people see each other and fall in love.

C'était écrit. Alice et John étaient faits pour s'unir. Tout les rapproche. Leur culture musicale, tous deux ont été biberonnés au bebop, au gospel et au blues. Leur mode de vie extrêmement sain. Alice ne consomme ni drogue ni alcool et John n'y touche plus non plus depuis quelques années. Et enfin, leur intérêt commun à la fois pour les musiques et pour toutes les formes de spiritualité orientale. Bien qu'ayant grandi tous les deux dans des familles chrétiennes, John est petit-fils de pasteur et Alice issue d'une famille très pieuse, l'un et l'autre s'interrogent sur leur foi et nourrissent une réflexion par d'innombrables lectures du Coran, de la Bhagavad Gita, écrit fondamental de l'hindouisme, et mille autres textes philosophiques. Peu à peu, à mesure que l'école traîne poursuivent à deux leur quête spirituelle, musique et mystique finissent par se confondre. En 64, tandis qu'Alice garde les trois enfants du couple, à l'étage, John compose en 5 jours la musique du mythique A Love Supreme. L'année suivante, il invite 10 jeunes lions du free jazz à improviser pendant près d'une heure avec pour unique cadre quelques consignes modales. Et peu de temps après ce concert, il grave en studio Home, longue plage de 30 minutes ponctuée par l'incantation de la syllabe sacrée de l'hindouisme. Extatique, métaphysique, abstraite, la musique de John Coltrane prend une tournure qui dépasse à la fois une partie de son public et de son quartet historique. En 66, deux de ses membres, dont le pianiste McCoy Tyner, lui tendent leur lettre de démission. Sa remplaçante est toute trouvée, ce sera bien sûr Alice, qui, prête à entretenir musicalement la flamme spirituelle de son époux, entre aussitôt avec lui en studio.

Sur scène comme en studio, Alice et John se tirent mutuellement vers le haut. John pousse Alice dans ses retranchements. John m'a appris à jouer de tout mon être. En d'autres termes, il m'apprenait à ne pas stagner et à ne pas jouer sur un seul modèle d'accord. Il m'a dit de m'écarter des sentiers battus, de m'ouvrir, d'exploiter toutes les possibilités de mon instrument. John ne m'a pas seulement appris à explorer, mais aussi à jouer de tout mon être. Et immergée dans la musique de son époux depuis toujours, Alice décrypte son langage et le suit sans peine, y compris dans ses plus folles expérimentations. Hélas, leur collaboration ne sera que de courte durée. 4 ans après leur rencontre, John Coltrane meurt, emporté par un cancer du foie. À 30 ans seulement, Alice se retrouve veuve, avec 3 enfants sur les bras et une mission à accomplir, perpétuer l'héritage musical et spirituel de son défunt mari. J'aimerais jouer de la musique selon les idéaux définis par John et faire en sorte que le principe cosmique et la spiritualité sous-tendent ma musique, comme la sienne. Je n'ai pas le génie de John, mais j'essaierai d'élever la musique tant que possible. À son tour, Alice va prêcher l'amour à travers sa musique. Après avoir enterré son mari, elle termine d'aménager le home studio que John avait commencé à construire dans leur maison de famille, réunit ses anciens compagnons de route et grave un Monastic Trio. C'est son premier album en leader et c'est aussi le premier dans lequel elle joue de la harpe, instrument offert par John avant de s'envoler vers d'autres cieux.

Bien qu'elle enchaîne les concerts et albums, Alice Coltrane n'en est pas moins dévastée par la disparition de son mari. Pour l'aider à remonter la pente, un ami proche lui propose de venir écouter les prêches de Swami Satchidananda, un gourou indien. C'est la révélation pour Alice, qui voit immédiatement en cet homme son nouveau guide spirituel. Swami est la première preuve que j'ai vue de l'existence de l'amour universel et de Dieu. Il exprime un amour impersonnel qui englobe des milliers de personnes. Accompagnée par Swami, Alice part en voyage initiatique en Inde. Sur place, elle adopte le nom sanskrit de Turiya Sagitinanda et à son retour, incorporant au jazz des éléments de la musique indienne, raga, bourdon, tabla, sitar, elle retranscrit en musique, dans ses nouveaux albums, sa totale dévotion. Comme elle en a toujours rêvé, Alice répand maintenant l'amour, la paix et l'harmonie à travers ses morceaux, mais un événement tragique va venir précipiter la fin de sa carrière. En 1982, son fils aîné, John Coltrane Jr., meurt dans un accident de voiture à l'âge de 18 ans. L'année suivante, Alice s'exile dans les montagnes californiennes où elle ouvre son propre ashram et devient à son tour gourou. Retirée du monde du jazz, la musique qu'elle composera dès lors sera uniquement destinée à accompagner les prières de ses adeptes. Nous avions ces formes qu'elle avait créées. Elles servaient de point de départ, mais l'improvisation à l'intérieur de ces formes était très aventureuse. Il ne s'agissait pas de structures standards type ABBA comme dans la plupart des morceaux de bebop, ni d'un blues à 12 mesures ou quelque chose comme ça. Bien sûr, il arrivait que nous utilisions aussi ces formes-là, mais elles étaient en quelque sorte étendues et les structures harmoniques étaient tout à fait différentes. Il y avait des choses qui étaient difficiles à appréhender pour l'oreille. On expérimentait l'utilisation de dissonances et de gammes différentes. Nous avons fait beaucoup de choses de ce genre. Vous savez, quand vous jouez avec les gens, vous apprenez parfois à savoir comment ils fonctionnent. Certaines personnes jouent en toute sécurité. Ils jouent les choses à peu près de la même façon à chaque fois. Alice n'a jamais fait ça. Quand elle jouait, la ligne était unique et différente. Elle cherchait toujours quelque chose, vous voyez ?

C'est ainsi que s'achève ce dernier épisode de 8 femmes. Il est disponible à la réécoute ainsi que tous les autres épisodes de la série sur francemusique.fr et sur l'application Radio France. Merci à Pierre Villers à la réalisation, Éric Boisset à la technique, Emmanuel Lacaze à la préparation et Mélissa Lény qui a prêté sa voix aujourd'hui à Alice Coltrane. Restez à l'écoute sur France Musique. France Musique, il est 19h, l'heure de retrouver le légendaire Jérôme Badinti.

mission était de défier le monde à travers l'art. Charlie Hayden, de son côté, déclarait par ailleurs « J'ai appris très jeune que la musique vous apprend la vie. Quand vous êtes au milieu de l'improvisation, il n'y a pas d'hier ni de demain, il y a le moment où vous êtes. Dans ce beau moment, vous vivez votre véritable insignifiance pour le reste de l'univers. C'est alors, et alors seulement, que vous pouvez expérimenter votre véritable signification. » L'expérimentation et la signification vont être au rendez-vous, car revoici Charlie Hayden avec son Quartet West, réunissant le saxophoniste Ernie Watts, le pianiste Alan Broadbent et le batteur Paul Motion. C'était à Nice en juillet 1988 et c'est de nouveau ce soir dans les légendes du jazz sur France Musique.

Vous êtes bien dans les légendes du jazz sur France Musique à Nice en 1988 avec le Quartet West constitué de Charlie Hayden à la contrebasse, Ernie Watts au saxophone ténor, Alan Brownband au piano et Paul Motion à la batterie. Le bel Hermitage, composition de Pat Metheny que nous venons d'entendre, va pouvoir servir de refuge à la Lonely Woman, Donald Coleman.

Vous êtes toujours dans les légendes du jazz sur France Musique et toujours à Nice en 1988 avec le contrebassiste Charlie Hayden, le saxophoniste Ernie Watts, le pianiste Alan Broadbent et le batteur Paul Motion. C'est le Quartet West. Après Lonely Woman d'Ornett Coleman, voici pour conclure un thème de Charlie Hayden ayant pour titre Sunday at the Hillcrest.

Sunday at the Hillcrest, c'est le titre du morceau qui ouvrait leur album intitulé In Angel City, enregistré un mois plus tôt à Los Angeles. Et c'est ce thème qui concluait donc le concert donné par le Quartet West du contrebassiste Charlie Hayden, avec Ernie Watts au saxophone ténor, Alan Broadbent au piano et Paul Motion à la batterie. Nous étions sur les hauteurs de Nice, aux arènes de Cimiez, le cadre idyllique de la grande parade du jazz le 19 juillet 1988. C'est justement au Hillcrest Club de Los Angeles que Charlie Hayden avait en 1958 proposé au saxophoniste Ornette Coleman, au cornettiste Don Cherry, au pianiste Paul Blais et au batteur Billy Higgins de le rejoindre sur scène, jetant ainsi les bases d'un album mythique enregistré l'année suivante mais sans piano, The Shape of Jazz to Come. Et alors la boucle est bouclée car le morceau qui ouvre cet album d'Ornette Coleman est Lonely Woman, que le Quartet West aura pris le temps de développer pendant 24 minutes lors de ce concert. Auparavant, en introduction, vous aurez pu entendre Passport, très belle anatole de Charlie Parker, suivi de la magnifique mélodie intitulée Hermitage et signée Pat Metheny.

0: Ce concert a été enregistré à l'époque pour Radio France par l'ingénieur du son Olivier Berotte, que nous saluons et que nous remercions, tout comme nos partenaires de l'INA, Christelle Rousseau et Marie Jarros, pour la conservation et la documentation de ces archives sonores, et Jonathan Fitoussi pour leur restauration. Marie Jarros nous propose également des archives visuelles avec une interview de Charlie Hayden et évoquant son rapport à la contrebasse. C'est à voir sur radiofrance.fr à la rubrique Les légendes du jazz et sur l'ensemble de nos réseaux sociaux.
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0: Avant de nous quitter, puisqu'il nous reste quelques minutes, j'aimerais diffuser un extrait du coffret Esprit Jazz de France Musique, venant de paraître sur le label Wagram. Esprit Jazz, c'est une très belle sélection de mon confrère Laurent Valero, qui déclare « Mon choix des thèmes et surtout de leurs interprètes relève d'un même souci, celui de l'excellence de l'interprétation avant tout. C'est aussi l'occasion de revisiter certains thèmes familiers dans d'autres couleurs, et de vous faire découvrir certains artistes moins connus du grand public, mais qui ne sont pas là par hasard. » Laurent a entièrement raison, le pianiste Marc Benham n'est pas là par hasard.

0: On the Street Where You Live, un extrait de l'album Biotope du pianiste Mark Benham. Mark Benham entouré de John Hebert à la contrebasse et Eric McPherson à la batterie. Une magnifique interprétation que vous pourrez retrouver dans le coffret Esprit Jazz de France Musique. Esprit Jazz, un coffret qui vient de paraître chez Wagram grâce à mon ami Laurent Valero. Subtile sélection dont il a le secret, de 100 titres en 5 CD.
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0: Bonne soirée sur France Musique. À 20h, vous retrouvez le concert du soir.
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3: Bonsoir à toutes et à tous, merci d'écouter France Musique pour cette nouvelle soirée de concert. Nous sommes à Londres ce soir au Festival des BBC Proms, au Royal Albert Hall, pour une soirée très attendue du public londonien. En effet, ce soir est une grande première, les débuts aux Proms du prestigieux orchestre du Metropolitan Opera de New York, sous la direction de Yannick Nézet-Séguin. Un concert qui marque le début d'une tournée de plusieurs dates en Europe, à Londres, à Lucerne et puis à Paris, les 1er et 2 septembre, à la Philharmonie, au Festival des Proms, nos Proms à nous, sur le même modèle que Londres, c'est-à-dire des concerts auxquels on peut assister debout pour un prix très raisonnable. En seconde partie de cette soirée, nous entendrons Yannick Nézet-Séguin à la direction cette fois de l'Orchestre de Philadelphie, c'était à la Philharmonie en 2018. Mais revenons au programme de cette soirée à Londres, un programme consacré entièrement à la musique de Richard Strauss. On commence donc ce concert avec une œuvre incontournable, sans doute la plus jouée et la plus appréciée du compositeur, Der Rosenkavalier, le chevalier.

Au Royal Albert Hall de Londres, la suite d'orchestre du Chevalier à la Rose de Richard Strauss par le Met Orchestra et Yannick Nézet-Séguin. Remontons quelques années en arrière dans la vie du compositeur. Nous sommes en 1905 et Strauss présente Salomé, opéra en un acte d'après Oscar Wilde, une pièce violente, sensuelle, sulfureuse qui crée le scandale à sa création et choque autant qu'elle triomphe. Le Met Orchestra et Yannick Nézet-Séguin interprètent ce soir la scène finale de Salomé, la plus incandescente et dramatique de l'œuvre, incarnée ce soir par la soprano sud-africaine Elsa Vandeniver.

Le grandiose final de Salomé de Richard Strauss au BBC Proms de Londres, Elsa van den Iver, dans le rôle de Salomé avec l'orchestre du Metropolitan Opera de New York, dirigé par Yannick Nézet-Séguin. Il est 20h45 sur France Musique, nous sommes toujours à Londres au festival des BBC Proms et poursuivons ce programme dédié à Richard Strauss avec son œuvre la plus personnelle, la plus autobiographique, même s'il ne le reconnaissait pas volontiers, Ein Heldenleben, une vie de héros. Une fresque symphonique qui dépeint les épreuves et les succès d'un héros, lui-même. Certains y ont vu la preuve d'un narcissisme assumé, d'autres une grande autodérision. Je vous laisserai en juger après l'écoute des 6 parties de l'œuvre divisée comme tel, le héros, ses adversaires, sa compagne, son champ de bataille, son œuvre de paix et enfin son retrait du monde et son accomplissement. Une vie de héros par le maître orchestra, Yannick Nézet-Séguin à la direction.

0: Richard Strauss's tone poem, I'm Heldenreich.
1: Une vie de héros de Richard Strauss par le Met Orchestra. Yannick Nézet-Séguin à la direction, toujours en public, Orwell Albert Hall de Londres. Vous entendez d'ailleurs mon confrère de la BBC 3. Et pour refermer ce concert au BBC Proms de Londres, Elsa van der Iver et l'orchestre offrent un dernier bis avec ce lead de Richard Strauss toujours, Zweignung opus 10, la dédicace. On l'écoute.

Richard Strauss, Zueignung, opus 10, un lied interprété par la soprano Elsa van der Iver et le Met Orchestra sous la baguette de Yannick Nézet-Séguin. C'est la fin de ce premier concert. Il a été enregistré le 26 août dernier au Royal Albert Hall de Londres par nos confrères de la BBC 3. Il vous est offert grâce à nos échanges avec l'Union Européenne de Radio-Télévision et il a été réalisé par Jean-Claude Mullet. Et bonne nouvelle, le Met Orchestra a donné 2 concerts à Londres ces derniers jours et le second vous sera présenté demain par Max Dosholm, ce sera à 20h, avec au programme Gustave Mahler et Kaya Saariaho. Restez à l'écoute de France Musique, la soirée n'est pas terminée. Nous revenons à Paris pour un second concert dirigé toujours par Yannick Nézet-Séguin. A tout de suite.

Elle a commencé un peu vite tout à l'heure, cette symphonie numéro 4 en ré mineur de Robert Schumann. Nous étions donc avec l'orchestre de Philadelphie, mené par Yannick Nézet-Séguin, à la Philharmonie de Paris. Il est 22h01 sur France Musique, on poursuit ce programme en revenant à Richard Strauss. Don Juan, opus 20, est un poème symphonique créé en 1889. Strauss a alors tout juste 25 ans. Il s'inspire d'un poème de Lenau pour mettre en musique la légende du plus célèbre des courtisans. On écoute Don Juan par Yannick Nézet-Séguin et l'Orchestre de Philadelphie.

0: Don Juan, opus 20 de Richard Strauss par Yannick Nézet-Séguin et l'Orchestre de Philadelphie, sous les applaudissements du public de la Philharmonie de Paris. Nous approchons de la fin de ce concert à la Philharmonie, avec un bis toujours plus romantique. Je laisse le soin au maestro de l'annoncer.
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0: Le salut d'amour d'Edouard Elgar dans cette version pour orchestre par Yannick Nézet-Séguin et l'orchestre de Philadelphie devant le public ravi de la Philharmonie de Paris. Ainsi s'achève ce concert. Il a été enregistré par Cyril Bécu et ses équipes de Radio France le 26 mai 2018 dans la grande salle Pierre Boulez de la Philharmonie de Paris. Il a été réalisé par Jean-Claude Mullet. Restez à l'écoute de France Musique. Nous sommes encore ensemble jusqu'à 23h. À tout de suite.
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0: Il est 22h25 sur France Musique et pour poursuivre cette soirée, nous restons en compagnie de Yannick Nézet-Séguin et l'orchestre de Philadelphie, avec l'œuvre d'une compositrice américaine du XXe siècle, Margaret Bonds. Elle compose ses Montgomery Variations en 1964 en souvenir de Rosa Parks et du boycott des bus de Montgomery 10 ans plus tôt pour s'opposer à la politique de ségrégation raciale dans les transports de la ville. Margaret Bonds développe 7 variations à partir du spiritual « I want Jesus to walk with me ». Elle dédie l'œuvre au coordinateur du boycott, Martin Luther King. On l'écoute.

Les Montgomery Variations de Margaret Bonds par l'Orchestre de Philadelphie et Yannick Nézet-Séguin. C'était un enregistrement de 2025. Et pour finir notre soirée, cette ultime soirée de l'été sur France Musique, je vous propose deux dernières pièces qui portent le même nom comme une évidence, c'est Soir d'été. D'abord de l'anglais Frédéric Delius par le Royal Philharmonic Orchestra de Londres et Thomas Beecham à la direction, puis du hongrois Zoltán Kodály qui dirige lui-même l'Orchestre philharmonique de Budapest. On écoute ces deux soirs d'été pour terminer le nôtre.

0: Summer Evening, le premier des trois petits poèmes symphoniques de Frédéric Delius par le Royal Philharmonic Orchestra et Thomas Beecham, suivi de Soir d'été, dernier mouvement Menomoso du hongrois Zoltán Kodály qui dirigeait lui-même l'Orchestre Philharmonique de Budapest. Ainsi s'achève notre soirée de concert. Ce soir à la technique avec moi, il y avait Morgan Crézet et Étienne Rouche. Merci aussi à Françoise Monteil pour la page de l'émission. Et puisque nous refermons ce soir la grille d'été de France Musique, j'en profite pour saluer toutes les équipes qui ont fait vivre l'antenne pendant ces deux mois d'été, sur les émissions quotidiennes, mais aussi sur toutes les nouvelles sagas, séries, concerts enregistrés dans les festivals que vous pouvez tous retrouver en podcast sur le site de France Musique et l'application Radio France. Demain, c'est déjà la rentrée, mettez votre réveil à 6h30 pour ne pas rater la nouvelle matinale menée par Hippolyte Pérez et Charlotte Landry-Chandès et un peu plus tard, autour de midi, votre nouveau rendez-vous à midi avec Jean-Baptiste Urbain. Très belle fin de soirée à toutes et à tous et bonne rentrée sur France Musique. Il est 23h, tout de suite la saga musicale Elisabeth Schwarzkopf, Les Ténèbres et la Gloire.
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2: Les adieux d'Elisabeth Schwarzkopf à l'opéra, le 31 décembre 1971, n'ont pas été des adieux à la scène. Pendant quelques années encore, elle va se produire en récital. Après tout, elle s'est toujours vue comme une chanteuse de lied plus que d'opéra. Avec des résultats artistiques variables, mais la fidélité intacte de ses admirateurs. Puis il y aura la retraite, la gestion de l'héritage et l'enseignement. Autant dire que ces dernières années ne seront pas inactives. Elisabeth Schwarzkopf, Les Ténèbres et la Gloire, épisode 7, dans le soleil couchant.

Walter Legg, le mari d'Elisabeth Schwarzkopf, jadis producteur le plus puissant du monde musical, a pris une retraite forcée. Dorénavant, il se consacre à la carrière de sa femme, non sans dépit. Il a bien tenté de s'immiscer dans quelques affaires ou de conseiller de jeunes talents, on a dédaigné celui qui jadis faisait

Janvier 1974, Schwarzkopf enregistre justement avec Parsons un disque Schumann qui sera son dernier pour EMI. La ligne vocale y apparaît parfois instable, avec des graves mal assurés. Elle n'a pas loin de 60 ans, pour un soprano lyrique plutôt léger comme elle, c'est presque un âge canonique.

Le nombre d'engagements diminue au fil des ans. Il faut dire que la voix se dégrade. Même sa diction proverbiale semble parfois pâteuse. Et puis elle ne renouvelle plus ses programmes, se contentant de tourner avec la même cinquantaine de leaders. Mais ces apparitions étant plus rares, elles font d'autant plus événements, même si elles laissent beaucoup de fans dubitatifs, comme souvent avec les fins de carrière. Attristée par son déclin, mais toujours admirative pour ce qu'elle a été et pour ce qu'elle parvient encore à accomplir. Comme bien d'autres, Schwarzkopf illustre ce drame des artistes qui ne parviennent pas à raccrocher et multiplient des années durant le concert de trop.

Toujours entreprenant, Walter Legg se dit qu'il faut préparer l'avenir hors du récital. Un avenir possible pour eux deux pourrait être l'enseignement. Ne s'est-il pas toujours considéré, lui, comme un passeur de musique ? Enseigner serait une autre manière de le faire. Il se laisse convaincre par un projet d'école nationale française de style et d'interprétation du chant, école à laquelle Maria Callas, Renata Tebaldi et Peter Brook acceptent de participer. Mais tout est abandonné après un changement de gouvernement, ce qui confirme Legg dans la conviction déjà bien ancrée que la France, décidément, n'est pas un pays très sérieux.

Les États-Unis sont plus conséquents. Ainsi, en novembre 1976, la Juilliard School de New York leur offre des masterclass à deux voix. L'ambiance des cours est presque bon enfant, seulement troublée de temps à autre par les injonctions au silence d'Elizabeth qui jette un petit froid. Pour le reste, Walter et elle sont parfaitement accordés. Il faut dire qu'elle a fait sienne toutes les marottes de son mari, ses méthodes, son style, son intransigeance. Leur obsession, c'est le legato. D'ailleurs, en guise de remerciement, les étudiants leur offriront un t-shirt sur lequel est écrit « Walter Legato ». Le sujet du moment, c'est leur déménagement futur pour la retraite définitive. Lui voudrait le soleil de la Californie afin de soigner son cœur. Elle a déjà une maison à Zumikon, en Suisse. Un petit village de 4000 habitants au-dessus de Zurich, où elle a installé ses parents des années plus tôt et où elle les a enterrés. Zumikon est par ailleurs à 1 heure en voiture de Rhein, près de Lucerne, où sont installés ses mentors de jadis, Maria Ivogun et Michael Rauhreisen. Mais Walter craint le vent glacial qui souffle là-bas avec ardeur. Et puis changer de domicile est un enfer. Surtout, dit-il, quand votre conjoint et vous n'êtes même

Sa correspondance en témoigne, Legge ne comprend pas les évolutions du monde musical. Il écrit à droite à gauche pour vilipender la médiocrité générale, le mouvement baroque, le règne pourtant seulement naissant des metteurs en scène. Dernier objet en date de sa fureur, le Ring de Wagner, que ce jeune Français, Patrice Chéreau, a monté à Bayreuth avec Boulez. Un Ring considéré depuis comme l'un des spectacles fondamentaux du XXe siècle. Enfin que celui qui n'a jamais manqué une révolution lui jette la première pierre.

Face à cette époque si décevante, l'aigle préfère s'occuper de son jardin et ressasser le passé. Dire que j'ai été le pape de l'enregistrement, regrette-t-il souvent dans un soupir. Et puis il répète la phrase de l'aigle, dans le ring justement, en remplaçant le nom du dieu par son nom à lui. L'ingratitude, toujours, fut la récompense de l'aigle. Citation très à propos du reste, l'aigle est un personnage retors, malin, rusé, traître aussi. Assez proche au fond de la réputation détestable du producteur, doté d'un goût impeccable, d'un esprit vif, d'un charme certain, mais calculateur, froid, peu fiable, arrogant et méprisant. Craint, mais aussi haï. Enfin, les choses ont bien changé. De ces années de retraite, Walter dit un jour, avec un humour qu'il faut bien lui reconnaître, « Il n'y a plus qu'un cul que je peux encore botter, c'est celui de Geoffrey Parsons. »

0: Le couple revient en studio pour Decca, un album Wolf avec Parsons précisément en janvier 77. Le 31 mai, au théâtre des Champs-Élysées, Elisabeth donne son dernier récital parisien. Elle a annoncé sa retraite prochaine. Foule des grands jours, délire, d'applaudissements et ovations finales. Le couple vient de déménager à Zumikon, en Suisse. La chanteuse a finalement eu gain de cause. Une petite maison avec un grand jardin où Walter prendra soin de centaines de tulipes. On agrandit la bâtisse pour y aménager, entre autres, un salon de musique et de quoi ranger les disques. Il a d'ailleurs fallu faire le tri. Personne n'a voulu récupérer l'énorme collection de 10 000 pièces, dont des 78 tours uniques que Legge avait amoureusement réunies au fil des décennies. Une bibliothèque suisse à laquelle il voulait en faire don a reculé devant le casse-tête du stockage. De colère, il en aurait jeté une partie dans le lac de Genève.
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qu'on entend ici, c'est le dernier enregistrement de la voix chantée d'Elisabeth Schwarzkopf, au début du mois de janvier 79. Un beau programme intitulé « À mes amis », comme un album intime fait de Brahms et de Wolf. Le 19 mars, à Zurich, Elisabeth donne ce qu'elle sait être son dernier récital, sa toute dernière scène. Walter est présent alors qu'il a fait une nouvelle crise cardiaque 3 jours auparavant. Il reste même jusqu'à la fin pour entendre une dernière fois Seligkeit de Schubert, le premier lied qui lui est fait enregistrer 33 ans plus tôt, le 26 octobre 1946. C'est tellement loin, et si proche encore. Le concert achevé, il lui dit « Tu sais, mon cœur, tu es un sacré miracle ». 3 jours après, le 22 mars 1979, Walter Legg s'éteint à Saint-Jean-Cap-Ferrat.

Il faut redire l'importance du travail de Legge pour le disque. Au cours de sa carrière, il aura produit et supervisé 3500 enregistrements, parmi lesquels quelques-uns des plus grands jamais réalisés. Ceux de sa femme, bien sûr, mais aussi les meilleurs de Callas, Klemperer, Furtwängler, Lipatti, Karajan, Giolini. Au-delà du chiffre et de la qualité artistique, il a surtout créé un modèle. Avec son exigence, sa culture, son écurie d'artiste, il a imposé un idéal à la fois artistique et patrimonial exceptionnel et suscité une élévation considérable du niveau moyen des productions. Quant au personnage, très décrié, le critique Edward Greenfield le résuma ainsi « Il était à la fois impresario, dictateur, musicologue, inspirateur, homme de contact, bon vivant, technicien et surtout mélomane, enthousiaste, doué d'une oreille exigeante, un juge et un auditeur idéal ».

L'un des premiers qu'appelle Elisabeth pour lui apprendre la nouvelle, c'est Karajan. Le chef aurait pleuré au téléphone. On peut le croire, tant les pleurs sont l'une des rares choses humaines que l'Autrichien dispensait généreusement. La crémation, le 25 mars à Genève, fut suivie deux semaines plus tard par un service d'action de grâce en l'église Saint-James de Londres. Le musicologue Robbins Landon prononça l'éloge funèbre, le chœur du Philharmonia chanta Mozart et Bruckner, l'ancien premier violon de l'orchestre, Manouk Parikian, joua Beethoven avec Geoffrey Parsons. Elisabeth ne sentait pas de chanter, c'est donc grâce au disque que sa voix résonna avec Träume, les rêves des Wesendonck-Lieder.

0: Pour dire que le couple a tiré les sarcasmes, même après un tel moment, une mauvaise langue lâcha au sortir de la cérémonie. Ils n'y étaient plus du tout tous les deux. Ils allaient même se séparer. Mais c'est pas grave, vous allez voir, elle va le canoniser. Canoniser, je ne sais. En tout cas, Elisabeth obtint pour les cendres de son mari une concession au cimetière central de Vienne, non loin des tombes de Beethoven, Schubert, Brahms et Wolf. C'était l'ultime volonté de Walter. Très consciente de ce qu'elle lui devait, elle dira après sa mort, dans un souffle, à Eve Ruggieri.
1: Et il est vraiment... Sa mort est venue d'un moment où c'était très clair que c'était la fin de ma voix. Yeah. C'est ça.

0: Après 33 ans de vie et de travail en commun, Elisabeth Schwarzkopf devient non seulement une veuve, mais définitivement aussi une retraitée. C'est une autre existence qui commence. 27 années de souvenirs, de bilans, de ressassements et d'enseignements.
1: Cet mot-là, ça appartient également à cette chose magique que vous connaissez par une rite de sang.

0: Schwarzkopf disait souvent qu'elle n'enseignerait jamais sans son mari. Pourquoi transmettre nos petits secrets ? Aurait-elle glissé un jour à Rita Streich ? Elle se ravisera, faisant même de l'enseignement une mission. Elle s'y montrera telle qu'en elle-même, inspirante pour beaucoup, généreuse même pour certains. Mais aussi dure, sévère, parfois désespérante. Certains de ses traits lors de ses cours sont restés célèbres comme des modèles de pure méchanceté. Ils lui feront une sale réputation. Jean-Jacques Grolot.
1: Les avis les plus négatifs viennent de ces dernières années, où elle a été extrêmement intransigeante envers les jeunes chanteurs qui se présentaient à elle. Elle savait qu'elle avait des choses qu'elle connaissait, elle avait un savoir. Elle faisait partie de cette génération où on pense que un lied doit être chanté de telle ou telle manière. Elle était très intransigeante là-dessus, dans une période où l'éducation était plutôt un petit peu plus à la bienveillance. Ça passait mal, donc on se disait « Ah, regardez, c'est bien ce qu'on a dit, c'est une vieille nazie, elle est insupportable. Dès qu'on n'est pas allemand, forcément on prononce mal. » Oui, vous prononcez mal, donc elle essaie de vous faire prononcer bien. Bon, voilà. Donc si vous y alliez la voir pour ça, vous pouviez en ressortir un petit peu déstabilisé.

0: Schwarzkopf se reconnaissait elle-même un esprit très prussien. La religion du travail, obstinée. La discipline, considérée comme une forme de morale. L'idée du devoir, chevillée au corps. La rigueur, le souci d'efficacité. Alors le plus élevé n'est pas donné, il doit se conquérir. La voix, le placement, la mémoire, la tenue, même le plaisir de chanter, il faut les mériter. La musique étant la chose la plus importante du monde, elle réclame de toute façon un engagement total. Et telle qu'on doit tout lui sacrifier, son temps, sa liberté, sa fierté. Le laisser-aller, la négligence sont inacceptables. La recherche de perfection exige une dureté dirigée d'abord contre soi, mais aussi fatalement projetée sur les autres. Elisabeth disait à propos de Legge :
1: il m'a crucifié toute ma vie, et il a crucifié beaucoup des artistes. On parlait toujours de crucifié pour Gerard Moore et crucifié pour Gerard Parsons et crucifié tout. Oui, mais les grands artistes aiment d'être crucifiés. 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

0: Malgré l'admiration qu'il pouvait lui porter, beaucoup vécurent les cours avec Charles Kopf comme une expérience très difficile. Ainsi la soprano américaine Renée Fleming.
1: Alors racontez-nous cette masterclass, je crois que ça a été important dans votre...
2: La masterclass a été très difficile, je dois dire, parce que ça a changé tous les jours. Un jour j'étais bien, et le prochain jour c'était nul.
1: C'est-à-dire qu'elle était un peu tyrannique?
2: Ah oui, oui, très tyrannique. Et j'étais trop jeune. On doit vraiment être avancé, de comprendre toutes les choses qu'elle veut dire et d'avoir la force de travailler avec quelqu'un qui est comme ça. Et ça, c'est le problème avec la classe maître. Parce que les professeurs veulent dire quelque chose qui sont peut-être trop avancés pour l'étudiant. Et ça dure une semaine ou un jour ou 2 heures. Et le professeur, il n'est pas là pour dire une semaine plus tard, c'est juste ce que tu fais ou c'est pas juste. Et ça, c'est le problème parce que j'étais très confusée après. Et ça a duré 2 ans. Mais elle m'a donné 2 choses qui étaient très importantes. Cette idée de couper la voix dans le médium, pas couper, cover. Et l'autre chose, c'était qu'elle m'a dit, Renée, tu es responsable pour la beauté de la voix.

0: Schwarzkopf, enseignante, a aussi ses défenseurs. Mieux, des disciples infiniment reconnaissants. Écoutez un autre Américain, le baryton Thomas Rampson.
1: Schwarzkopf a cette réputation délirante. Pendant les masterclass, elle peut regarder une fille et lui dire « Mais pourquoi tu rentres pas chez toi faire des enfants ?» C'est probablement pas la bonne chose à dire. Moi, en tant que pédagogue, je ne dirais pas. Mais elle n'avait pas tort. J'étais présent. Et j'ai entendu quand elle a déchiré une fille. Parce que la fille n'avait pas étudié. Elle chantait un allemand abominable. Elle avait l'audace et la témérité de chanter devant Schwarzkopf. Elle lui dit, mais pourquoi vous venez devant moi? Ces choses-là devraient pouvoir être dites plus souvent. Moi, je n'aime pas travailler comme ça. Moi, je pense que le renforcement positif montre la responsabilité. Ça dépend de vous. Peu importe si je pense, moi, Thomas Sampson, que vous allez, vous, avoir une carrière ou pas. Mais cette générosité... Avec Elisabeth Schwarzkopf, j'ai jamais payé un centime pour un moment de son temps. J'ai jamais payé un taxi à Zurich pour venir étudier avec elle et retourner chez moi après. Parfois, elle me disait, oh mon Dieu, vous voulez peut-être une tasse de thé? On avait commencé à 11h du matin, on était à 5h de l'après-midi. Oh mon pauvre enfant, vous devez être épuisé. Mais allez, rentrez à la maison, ayez un bon repas, on reprendra demain matin. Est-ce que 11h, c'est pas trop tôt? C'était cette personne vampirique Dracula dont on parle? Non, c'est pas vrai. Est-ce qu'elle pouvait être emmerdante? Est-ce qu'elle savait qui il était? Oui. Est-ce qu'elle rentrait dans les chambres d'hôtel avec des vaporisateurs de désinfectants? Oui, mais vous savez quoi? Plus je voyage, moi aussi j'ai maintenant mon vaporisateur de désinfectant.

0: La liste de ceux qui sont passés entre les mains de Schwarzkopf est tout de même impressionnante. Aux deux déjà nommés, on peut ajouter Christian Gerhaerer, Simone Kermes ou le grand Liedersänger de notre époque, Matthias Goerne. Pour lui, la première rencontre fut décisive.
1: Je n'oublierai jamais la chose suivante, une situation très intéressante pour moi. Lorsque j'étais la première fois dans sa classe, j'ai chanté une chanson, un lied du titre « Wo die schönen Trompeten blasen », là où les belles trompettes jouent. Et elle m'a interrompu, elle m'a dit « Fais autre chose ou change quelque chose ». Et j'ai répondu tout de suite, je me suis expliqué, oui, je fais ça parce que je pense que si et cela. Et elle a changé de visage, elle s'est pétrifiée en quelque sorte. Et elle m'a dit, jeune homme,
2: votre opinion
1: ne m'intéresse absolument pas. Je ne m'intéresse pas à ce que vous pensez. Si vous êtes ici, parce que vous savez que moi, j'ai des choses à vous dire, car moi, j'ai beaucoup d'expérience.
2: Et
1: il faut que vous compreniez cela. Si vous ne faites pas ce que je veux, alors vous pouvez partir tout de suite.

0: On l'aura compris, Elisabeth Schwarzkopf dispensait un enseignement à l'ancienne, celui qu'elle avait reçu successivement dans son enfance avec ses parents, durant sa jeunesse avec Maria Ivogun et Michel Raureisen, et jusque dans l'âge adulte avec son propre mari. Un enseignement implacable pour les individus, mais potentiellement très nourricier, basé sur l'imitation et sur un rapport assumé au savoir. André Tuboeuf.
1: Il n'aurait pas fallu dire à Elisabeth Schwarzkopf une chose socratique du genre « je ne sais pas que je sais et vous ne savez pas que vous savez ». Elle savait, elle avait conscience qu'elle savait mieux et qu'elle avait par conséquent faculté et légitimité pour expliquer aux autres.

0: On a la chance d'avoir conservé de nombreuses traces sonores des cours d'Elisabeth Schwarzkopf, en particulier ceux captés à Tours en juillet 1981, dont on a la chance qu'elle les ait donnés en français. On la découvre exigeante, oui, pointilleuse, oui, ne lâchant pas tant qu'elle n'a pas obtenu ce qu'elle veut, mais sans rien de purement méchant. Et puis, un mot revient sans cesse, courage, allez mon enfant, courage.
1: Non, cette lèvre doit former comme un petit,
2: la lèvre de la trompette, elle fait ça.
1: Allez chez vous et faites-le avant le miroir. Qu'est-ce que fait votre bouche? Oui. Ça, il faut le voir. Vous ne le croyez pas. Autrement, vous
3: si
1: ne le
3: crois,
1: registrez
3: on,
1: pas.
3: On...
1: Hein? Courage. Un miroir et fais-le. Hein? Regardez les photos des grands.
3: Oui, je
1: vois. Là, Rosa Poncel, les photos de Caruso, les photos de Tita Ruffo. Hein? Ja. Das wird schön werden. Courage. Un miroir. Il faut
3: merci,
1: un miroir
3: madame.
1: Pour être faux chantée belle, pour quelque temps.
3: Merci.
1: C'est quand même...
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0: Juste avant les cours qu'on vient d'entendre, en mai 1981, Elisabeth Schwarzkopf a réalisé sa première et unique mise en scène d'opéra. Le Théâtre de la Monnaie de Bruxelles lui a offert le Chevalier à la Rose, qu'elle connaît comme sa poche. Dans le rôle de la maréchale, Elisabeth Söderström. On peut imaginer ce que l'Allemande a fait subir à la Suédoise. En tout cas, leurs relations furent glaciales. Quant à cette mise en scène, elle fut accueillie avec plus de respect que d'enthousiasme. Il en va souvent ainsi avec les chanteurs quand ils se frottent à cet art délicat.

Trois ans après la mort de son mari, Elisabeth publie sous son nom un ouvrage essentiel, une mise en forme des archives de Walter Legge. Correspondances, articles, fragments autobiographiques, assortis de textes divers et parus en anglais sous le titre « On and Off the Record ». Étonnamment, l'ouvrage est précédé d'une introduction de l'ami de jadis, Herbert von Karajan. Pour le reste, quoique fait de briques et de brocs, le livre est une mine d'informations sur une grande époque du disque. La traduction française en 1983 va faire beaucoup jaser pour une histoire de titre. Le grand label du producteur chez EMI avait été His Master's Voice, la voix de son maître, dont l'emblème, vous vous en souviendrez peut-être, était un chien, un Jack Russell Terrier, qui avait même un nom, Nipper, et qui écoutait au pavillon d'un tourne-disque. Eh bien, c'est le titre qu'on a donné à la traduction française du livre, La voix de mon maître, Walter Legge. On a reproché à Schwarzkopf de s'y être rabaissé de manière servile. On s'est trompé. Ce titre rejoignait au fond ce qu'on disait à l'instant sur sa conception de l'enseignement. Pour elle, l'imitation et l'obéissance n'ont rien de péjoratif ou de dégradant. C'est en se soumettant à un autre, pourvu que cet autre soit éclairé, et en faisant en conscience tout ce qu'il nous réclame, qu'on peut progresser, obtenir le meilleur et se trouver soi-même. En somme, le livre n'était qu'une reconnaissance de dette infinie envers celui qu'elle considérait comme l'accoucheur de sa voix.

La France des années 80 est l'un des pays qui compte le plus d'admirateurs passionnés d'Elisabeth Schwarzkopf. Deux autres publications en témoignent en cette année 83. Un magnifique ouvrage de Sergio Segalini rassemblant des photos prises tout au long de sa carrière. La soprano y apparaît dans sa jeunesse d'une beauté renversante, une beauté de star du cinéma, avec ce regard tantôt éperdu, tantôt coupant comme l'acier. Quant à André Tuboeuf, il pilote un hors-série de l'avant-scène, Les Introuvables d'Elisabeth Schwarzkopf, accompagné d'un disque d'inédit. Tout cela fait un peu mausolée. Après tout, elle n'a que 68 ans.

propos, ces introuvables doivent présenter quelques photos récentes où Schwarzkopf apparaît avec son visage de sexagénaire, un peu ridé évidemment. Elle les laisse d'abord passer, sans se poser de questions, mais se ravise bientôt et demande une rectification. Maria Ivogun, sa professeure des années 30, qui restait sa mentor, sa proche amie, et qui est encore de ce monde, à 92 ans. Ivogun donc lui a fait la leçon. Voyons Elisabeth, on ne laisse pas publier des choses pareilles.

0: Le 24 septembre de cette même année 1983, France Musique consacre à Elisabeth Schwarzkopf une grande journée spéciale. Un bel hommage auquel participent tous les Schwarzkopfiens français et qui se termine sur les coups de 22 heures par les réactions des auditeurs. En guise de réaction, écoutez celle des intervenants de l'émission.
1: Un autre auditeur nous dit merci pour cette journée. On parle toujours d'Elisabeth Schwarzkopf après la guerre, mais jamais pendant. Qu'a-t-elle fait durant cette période ?
2: Elle a chanté, je pense.
3: Elle étudiait beaucoup avec son maître Maria Ivogun et elle a chanté, elle a commencé à chanter à cette période.
0: Surprenant, n'est-ce pas ? 40 ans après la fin de la guerre, on élude encore complètement les années nazies de la chanteuse. Même pas un mot des soupçons et des rumeurs qui ont empoisonné son après-guerre. N'accablons pas les intervenants de France Musique. Au début des années 80, on commence à peine à questionner cet angle mort de l'histoire. Et ce passé qui, pour Schwarzkopf aussi, commence à peine à remonter.

L'année précédente, dans sa thèse de doctorat, un historien autrichien de 27 ans, Oliver Radkolb, a confirmé que Schwarzkopf avait bien eu sa carte du parti nazi. En dépouillant ses questionnaires de dénazification, il a souligné la réalité de son engagement et de ses dénégations. La thèse serait sans doute restée confidentielle si le New York Times n'en avait fait un article, le 17 mars 1983. Il y est également question d'Herbert von Karajan. C'est en effet le début du lent processus qui va contraindre certains musiciens à justifier tardivement leur passé.

0: Schwarzkopf répond à cet article par un courrier scandalisé. Elle souligne les omissions de ses accusateurs, minimise la portée d'une adhésion au parti nazi, s'appuie sur l'opposition de son père au régime et inverse quelques dates au passage. Elle ironise même. Se pourrait-il que certains d'entre nous aient simplement travaillé dur pour devenir de bons chanteurs ? Et elle termine par cette phrase désabusée.
1: Le rôle n'a jamais figuré à mon répertoire, mais je ne peux m'empêcher de citer Tosca. Vici d'arte. J'ai vécu pour l'art, c'est tout.
0: Elisabeth Schwarzkopf, Zurich, le 22 mars 1983. L'art comme excuse ultime.

Pour refermer le sujet du retour de l'histoire, en 1996, un musicologue britannique, Alan Jefferson, publiera à Londres une biographie où il ne taira rien des liens de Schwarzkopf avec le Troisième Reich. Un ouvrage très informé, malheureusement non traduit en français, mais qui a servi de base à cette émission. Thank you, Mr. Jefferson. La chanteuse fera savoir son offuscation, mais ne tentera rien judiciairement pour contredire ses accusations.

0: En 1984 meurt Michel Rauhausen, l'initiateur d'Elisabeth au Lied. Il est suivi 3 ans après par sa femme, Maria Ivogun, la professeure adorée. Avec eux disparaissent les derniers liens affectifs sincères d'Elisabeth Schwarzkopf. Elle a consacré, sacrifié même sa vie à la chose la plus haute, la voici rendue à elle-même. Ayant passé les 70 ans, elle va s'enfermer peu à peu dans une solitude faite de souvenirs, de regrets et de détestation pour le monde comme il va. Ses rapports avec ses contemporains ne seront pas simplifiés, d'autant qu'à l'obsession de la dignité et de la décence s'ajoute chez elle un véritable dégoût du contact humain. André Tuboeuf.
1: Oui, elle était d'une pruderie absolue. Mmh. Oui, elle supportait à peine le contact physique de qui que ce soit, enfin, l'attouchement d'une main. Alors, pendant la période, enfin, où elle était...
2: D'une main. Elle avait du mal à serrer la main.
1: Elle disait qu'elle avait peur des bactéries. Elle s'abritait derrière cela. Elle avait probablement peur, effectivement, des bactéries. Mais elle avait plus réellement... non pas peur des contacts, mais elle détestait le contact. Alors, pendant toute sa période publique, enfin, elle embrassait les gens, ou du moins quelques-uns, à la sortie des concerts. Mais une fois qu'elle n'a plus été une personne publique, elle les repoussait. Enfin, quand ils faisaient mine de s'approcher, elle dit « Oh, bactérie, bactérie !»
3: Ne me touchez pas, ne me touchez pas !»«
4: N'ayez pas peur, je ne vous ferai pas, oh, vous êtes... »
0: Son enseignement s'en ressent toujours plus direct. Quand elle fait la sélection des candidats à ses masterclass, aucun n'est au niveau. Une jeune chanteuse venue vocaliser l'entend dire, exaspérée
5: « Et cette fois de grâce, chantez juste !»
0: à une dame riche venue la voir pour prendre des cours.
5: « Mais pourquoi voulez-vous chanter ?»«
0: Parce que j'aime la musique. »
5: « Eh bien, la musique ne vous aime pas. »
0: Elle l'aurait littéralement chassée de chez elle.

0: Même la mort de Karajan, le 16 juillet 1989, ne la rend pas plus charitable.
1: Je n'avais aucune raison de l'aimer, c'était un personnage détestable. Même s'il a été un grand chef, ses comportements étaient tels qu'il est inconcevable, même après sa mort, de dire qu'il était un grand homme. Il ne l'était pas.

0: Pour ses 75 ans, EMI sort un coffret commémoratif dans le format nouveau qui s'impose depuis quelques années, le compact disque. Après tout, elle reste avec Callas, l'une des chanteuses qui vendent le plus. L'entreprise nécessitant son approbation, elle réécoute ses enregistrements avec beaucoup de soin. André Tuboeuf.
1: Vous savez, on a réédité quelque chose en hommage à elle pour ses 70 ans, pour ses 75 ans, pour ses 80 ans. Et je veux dire qu'à chaque fois, c'est moi qui avais me tapé l'organisation des programmes. Et ensuite, le fait d'aller écouter avec elle les choses dont elle voudrait ou dont elle ne voudrait pas. Or, toutes ces choses-là avaient été approuvées par elle, Gerald Moore et Walter Legg, c'est-à-dire des gens qui avaient quand même des oreilles. Mais alors maintenant qu'elle était toute seule, son oreille était encore 15 fois plus sharp. Elle disait « Oh, ça c'est bas, ah, ça c'est haut, ah, ça, non, c'est pas l'expression, non, je ne veux pas de ça. » Et elle, je veux dire, il fallait en quelque sorte lui arracher au forceps ses propres propres rééditions. Mais enfin, et je dois dire que je l'ai toujours entendu à partir de ce moment-là privilégier l'expression par rapport à la beauté de teint et à la qualité sonore.

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1: Les hommages s'accumulent. En 1992, alors qu'elle est déjà membre à vie de l'Opéra de Vienne et citoyenne autrichienne d'honneur, Elisabeth Schwarzkopf est faite dame commandeur de l'Empire britannique par la reine Elisabeth II.

0: À l'orée des années 2000, sa maison de Tsumikon devient presque légendaire. Elle y reçoit régulièrement des amis et des admirateurs. Ainsi Jean-Jacques Grolot.
1: La maison de Tsumikon, où elle a vécu très longtemps durant sa retraite, était une petite maison, mais sans aucune prétention, vraiment toute simple, dans un quartier résidentiel. Une petite maison qui ne se distinguait des autres par rien du tout, si ce n'est par un jardin très bien entretenu. Elle adorait les fleurs. Ça, c'est quelque chose qu'elle partageait avec Walter Legg. Et elle tenait beaucoup à passer du temps dans son jardin. Elle photographiait ses fleurs. Elle m'a donné quelques photos d'elle parce que, voilà, par gentillesse, elle savait que ça pouvait me faire plaisir. Mais elle voulait surtout me donner des photos qu'elle prenait de ses fleurs. Donc, j'ai gardé une quantité astronomique de photos de roses, de tulipes, d'Elisabeth Schwarzkopf. Ça, c'est assez drôle.
0: Un autre jeune homme va la visiter à la même époque qu'on a déjà entendu dans cette série, l'historien Philippe Olivier.
2: Nous sommes entrés dans la villa, elle a offert du thé et après avoir offert du thé, elle a montré dans des vitrines deux souvenirs évidemment très très émouvants. Il y avait d'abord l'éventail que le téléman, selon Schwarzkopf, utilisait dans les représentations du Chevalier à la Rose quand elle tenait le rôle de la maréchale. Et puis il y avait aussi une photo dédicacée du vénérable et très vieux Richard Strauss, puisque je rappelle que Richard Strauss étant mort en 1940. Elisabeth Schwarzkopf avait une trentaine d'années quand Richard Strauss lui avait donné cet autographe. La dernière caractéristique de la discussion chez elle est que elle a surtout parlé, c'était un peu étonnant quelque part, elle a surtout parlé de l'état du monde tel qu'il était au milieu des années 80. Donc, plus rien ne va dans le monde, la jeunesse n'a plus d'objectif, la jeunesse ne pense qu'à s'amuser. Je désapprouve totalement la liberté des mœurs que j'observe aujourd'hui. Enfin, j'étais décontenancé, de ce genre de discussion avec un monstre sacré.
0: En 2003, alors qu'elle a 88 ans, Schwarzkopf quitte sa maison de Tsumikon pour s'installer en Autriche, dans le village de Schruns.
1: À la toute fin de sa vie, elle désire quitter Tsumikon parce que, tout d'abord, cette maison avec toutes ces petites marches un peu partout lui rendait la vie très, très difficile. Elle s'était retrouvée à l'hôpital plusieurs fois. Mais elle avait aussi, même si c'est pas très gentil de dire ça, mais c'est quand même la vérité, elle avait deux petites récriminations contre ses concitoyens suisses. La première, c'est le problème de la langue. On sait à quel point elle aimait sa langue. Elle a été une grande défenseuse de la langue allemande par le Lied, et elle trouvait vraiment que l'accent suisse-allemand, ça lui écorchait les oreilles. À la fin, elle ne supportait plus ça. Voilà. La deuxième chose aussi, c'est qu'elle avait eu une bonne altercation avec une voisine, à propos justement de la période de la guerre, où à Berlin, elle a quand même vécu les bombardements à Berlin, et elle a vu des corps déchiquetés quand elle rentrait chez elle après du travail et des représentations. Et entendre dire par sa voisine « Mais nous aussi, on a connu la guerre en Suisse », ça a été un petit peu la goutte d'eau qui avait débordé le vase. Elle a eu envie depuis longtemps, elle voulait retourner en Autriche. Et ça, voilà, toutes ces trois occasions-là, mises bout à bout, ont fait qu'elle a décidé de quitter Tsumikon pour Schruns.
0: Elisabeth Schwarzkopf songe encore régulièrement à une autobiographie. Mais son exigence, sa crainte sans doute aussi de devoir aborder la délicate période du nazisme, la font toujours reculer. C'est son ami André Tuboeuf qui en 2004 l'écrit pour elle, « Les autres soirs », une véritable déclaration d'amour où le biographe prend soin de masquer toutes les ombres de cette destinée. Ça n'empêchera pas la soprano de se fâcher, suite à ce livre, avec son ami et admirateur de toujours.

En 2005, pour son 90e anniversaire, son ancien élève et quasi-disciple, Matthias Goerne, donne un récital de mélodies de Wolf, choisi par elle, à Hohenems, en Autriche, pas loin du village de Schruns. Ce sera l'un de ses derniers plaisirs musicaux. Elisabeth Schwarzkopf meurt dans la nuit du 2 au 3 août 2006, vers 1h15 du matin, à l'âge de 90 ans.

Son urne fut inhumée dans le caveau familial de Tsumikon, à côté de celle de ses parents. Ses biens et ses souvenirs confiés à un petit musée qui lui est consacré à Hohenems. Juste après sa mort, une rumeur fit surface, reprise par de nombreuses nécrologies. Elle aurait été la tante du général américain Norman Schwarzkopf, celui de la première guerre d'Irak. Rumeur totalement infondée. Mais il fallait sans doute que le spectre de l'histoire s'invite une dernière fois, jusqu'après sa mort, dans la biographie d'Elisabeth Schwarzkopf. Cette histoire, avec un grand H qui emporte les hommes dans ses tragédies et ses désastres. Comme pour nous rappeler que c'est elle aussi qui tissa le destin, fait de ténèbres et de gloire, de l'une des plus grandes voix du XXe siècle.

0: C'était Elisabeth Schwarzkopf, Les Ténèbres et la Gloire, 7e et dernier épisode. Une saga écrite par Lionel Esparza et réalisée par Adrien Roch, à la technique Delphine Baudet, recherchina Viviane Lefebvre, voix d'Elisabeth Schwarzkopf, collaboration et site internet Camille Jost. Une émission à retrouver en intégralité et à podcaster sur le site de France Musique et sur l'appli Radio France.
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0: Au quatrième épisode, je vous ai parlé d'une séance de 1952 organisée par Walter Legge pour faire se rencontrer autour de Franz Schubert, Elisabeth Schwarzkopf et le pianiste suisse Edwin Fischer. En ouverture de ces ultimes essentiels de la chanteuse, en voici quelques extraits.

Quelques leaders de Franz Schubert, gravés en 1952 par Elisabeth Schwarzkopf et Edwin Fischer. Je voulais refermer cette saga avec le rôle emblématique de la soprano, la maréchale, dans l'un de ses plus grands disques, Le Chevalier à la Rose, dirigé par Karajan en décembre 56. Inutile de s'étendre, on a déjà beaucoup commenté ce qui a été le rôle de sa vie. Voici en guise d'adieu ce renoncement sublime qui est le final du Rosenkavalier.

0: Les dernières mesures du Chevalier à la Rose de Richard Strauss, version Herbert von Karajan, avec Elisabeth Schwarzkopf, Christa Ludwig et Teresa Stich-Randall. 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